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1: 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Fine Cuts, tous les mois, 22h30 minuit, le premier mardi du mois, avec chaque mois un mix exclusif d'un invité différent, les Fine Cuts Avengers qui sont venus redorer le blason de l'émission. C'est un mix tout style, carte blanche, vous allez forcément découvrir des pépites, des choses cachées, donc je vous souhaite une très bonne journée ou une bonne soirée. Et oui, c'est ça aussi être inclusif. Et à très bientôt dans Fine Cuts.
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Je crois pas que je sois le meilleur chanteur. Non, je crois même pas que je sois le meilleur à quoi que ce soit en fait. Souvent je me dis que ça sert un peu à rien, tous ces efforts, t'es mal, j'ai même pas réussi la recette de mon plat de ce soir. C'était des pâtes et j'ai mis trop de sauce. Comme d'hab, je pense à autre chose. Tout ça parce que je passe mon temps à avoir peur de le perdre. Ou je le perds à le regarder passer. Et au final ça revient à la même merde. Ouais. Des journées sans sortir, immobile devant l'ordi. Je sais pas ce que je ressens vraiment, donc comment leur dire, hein. Je ferme les rideaux, le jour se lève, ça me fout la presse. Ça fait tellement de temps que je suis pas sorti que je connais plus mon adresse. Alors qu'est-ce que je fous là? On se demande bien, c'est peut-être les petites phrases pourries qui me poussent à le faire, genre on a rien sans rien. C'est peut-être l'ennui, peut-être l'habitude ou les deux. En tout cas, serait temps de se barrer vu les valises que j'ai sous les yeux. Crois-moi, j'y ai déjà pensé, y'a eu des plans B, des plans C. Et puis ça revient d'un coup juste avant de se lancer. Genre, la bonne idée.

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1: Il est 13h sur Radio Campus Paris et tout de suite vous allez écouter la rediffusion de la matinale d'hier soir jusqu'à 14h.
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6: Oh ça va, on n'est plus dans les années 50. Si vous êtes féministe en 2023, on vous a sûrement déjà sorti une phrase de ce genre. L'histoire de dire qu'il ne faut pas exagérer maintenant qu'on a le droit de vote, la très efficace loi Schiappa sur le harcèlement de rue et que tous les porcs de Balance ton porc sont évidemment en prison, faudrait arrêter de la ramener. Sauf que factuellement, le sexisme ne recule pas dans la société française. Pire, certaines de ces manifestations les plus violentes s'aggravent. C'est le Haut Conseil à l'égalité qui le dit, pas moi. Le baromètre sexisme, grande étude annuelle, a rendu ses résultats et c'est alarmant. Un tiers des femmes a déjà vécu une situation de non-consentement, 15% ont déjà subi des coups de leur partenaire ou ex, et 3 femmes sur 4 parmi les 15-24 considèrent qu'il est difficile d'être une femme dans la société. Bref, malgré MeToo et les considérables avancées qui sont faites, le rapport fait état, je cite, du « terrible vécu des femmes », histoire de remettre les pendules à l'heure. Mais ce n'est pas tout. Le baromètre tire la sonnette d'alarme sur quelque chose qui n'avait jamais été relevé en France par une étude de cette ampleur. Il constate le profond ancrage d'une pensée masculiniste et antiféministe chez les hommes de 25 à 34 ans. Ce n'est pas votre tonton, sexiste et macho, ou le grand-père qui a connu la guerre. Non. Les 25-34 ans, les mecs de notre âge, ceux qui ont vu passer MeToo, les manifs monstres du 25 novembre, dont les potes, les sœurs ont écouté les couilles sur la table et Angèle. Alors on n'est peut-être pas... Enfin, on n'est peut-être plus dans les années 50, mais le combat féministe à venir s'annonce aussi périlleux que crucial. Et on ne rappellera jamais trop cette phrase de Simone de Beauvoir. N'oubliez pas qu'il suffira d'une crise politique, économique, religieuse pour que les droits des femmes soient remis en question. Ces droits ne sont jamais acquis. Vous devrez rester vigilante votre vie durant. Et le saviez-vous, c'est demain que s'ouvre le festival d'Angoulême. Alors pour l'occasion, notre grande invitée ce soir est l'autrice de BD et féministe Julie Delporte. Son dernier livre, Corps vivante, est sorti aux éditions Powwow la semaine dernière. On en parle dans une petite minute. Puis en deuxième partie d'émission, Victoire tendra le micro du Zoom à Thierry Robert, secrétaire national du Secours Populaire, pour parler d'une billetterie solidaire mise en place pour les JO de Paris 2024. Et enfin, Hugo et Olivier nous présenteront leur chronique. La matinale la plus leftard de la bande FM, c'est tout de suite et jusqu'à 19h55 sur le 93.9.
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6: Alors ce soir, il y a Lucas à mes côtés. Salut Lucas, tu vas bien ?
7: Salut, ça va bien et toi ?
6: Bah, très bien, merci. Et donc notre invitée nous a rejoint au studio, Julie Delporte, bonsoir.
8: Bonsoir.
6: Merci d'être là, on est trop contents de vous recevoir. Alors pour ceux et celles qui ne vous connaisseraient pas encore, vous êtes autrice de BD, dont je suis de vos œuvres, moi aussi je voulais l'emporter, et Décroissance sexuelle. Votre nouvel ouvrage paru la semaine dernière s'appelle Corps vivante. Comment vous définiriez votre style et les sujets que vous abordez en quelques minutes pour commencer ?
8: Mon style, ben, je fais de la bande dessinée, mais certains disent plutôt roman graphique, parce qu'il n'y a pas de cases ni de bulles, c'est des carnets avec des dessins au crayon de couleur, principalement, même si Décroissance sexuelle, par exemple, était fait à la gravure, donc en noir et blanc. Mais la plupart du temps, je travaille au crayon de couleur, et puis, à quelques exceptions près, je travaille... sur moi-même, même si dans l'angle de faire de ce qu'on appelle de l'autofiction ou de l'autobiographie, c'est toujours dans une perspective un peu collective, donc de parler de soi pour aussi parler des autres et parler aux autres avec cette idée féministe que le privé est politique. Mmh.
7: Alors justement, le fait de parler de soi, est-ce que donc, chez vous, l'écriture, le fait de faire ses œuvres, c'est un exutoire? Est-ce que ça vous permet de parler de choses dont peut-être dans la vie courante, vous auriez peut-être du mal à en parler? Est-ce que c'est une manière de vous exprimer?
8: Je pense que oui, dans le sens où, par exemple, moi, là, j'ai l'air correcte au micro, mais je ne suis pas une grande adepte de l'oral, bien que je sache quand même m'exprimer. Mais par exemple, là, donc j'habite au Québec et donc je viens de passer une petite semaine avec mes parents qui habitent en France et j'ai vraiment du mal à discuter avec mes parents, à avoir les arguments pour leur expliquer ce que je pense sur plein de sujets de société sur lesquels ils ne sont pas d'accord parce qu'eux sont déjà âgés aussi et un peu dépassés. Quand je fais par écrit, par contre, je vois qu'ils lisent mes livres et puis ils comprennent peut-être pas tout, mais il y a plein de petites choses qui leur rentrent dedans. Et moi, c'est ça, je suis plus à l'aise à prendre le temps, à trouver vraiment les mots exacts qui vont toucher les gens et un équilibre qui fait que ça essaye de parler à beaucoup, c'est ça.
6: Justement, la BD, est-ce que pour vous, la BD ou le roman graphique, enfin toute cette famille-là de livres, on pourrait dire illustrés, c'est peut-être qu'il y a une meilleure définition à trouver, mais bon, vous me comprenez. Est-ce que vous pensez que c'est un support, un genre où ça va être plus facile d'aller toucher des personnes qui ne vont pas forcément être au courant de théories féministes, par exemple, plus accessible que le livre, l'essai? Moi, en préparant cette émission, on a pensé tout de suite à des BD qui ont rencontré beaucoup de succès ces dernières années, d'autrices féministes, qui ont été très importantes dans le féminisme de ces dernières années. Je pense à La charge mentale de Emma, aux Culottées de Bénélope Bagieu. Tout ça pour dire, est-ce que vous, c'est quelque chose dont vous avez conscience dans votre travail et qui vous porte?
8: Alors, je ne saurais pas quoi répondre à ça, parce que à la fois, je pense que c'est vrai, dans le sens... Moi-même, j'ai beau lire beaucoup, j'ai parfois du mal à me concentrer sur des textes très théoriques, et l'image m'aide beaucoup. Mon cerveau est fait de manière à ce que les choses rentrent beaucoup plus quand il y a des images, et c'est pour ça que j'ai toujours lu de la bande dessinée, et que j'ai fini par en faire tellement j'en ai lu. Cela dit, qu'est-ce que j'allais dire ? Il y a aussi, je pense, plein d'écrivains, écrivaines aujourd'hui qui essayent d'adopter un style vraiment plus accessible. J'ai lu, par exemple, Sortir de l'hétérosexualité de Juliette Drouard. Puis c'est vraiment écrit, et il le dit lui-même en écrivant, moi je veux écrire de manière à ce que tout le monde me comprenne. Donc on n'a pas forcément besoin de la BD, ça dépend des gens. Des gens c'est plus facile, avec d'autres c'est le contraire, ils vont être fermés aux images. Puis c'est pas donné à tout le monde de décrypter aussi les images. Et en plus, ce qui peut être vrai par exemple pour... Emma, c'est sûr qu'elle a démocratisé cette idée de la charge mentale d'une manière phénoménale, et bravo à elle. Je ne suis pas sûre que mes livres soient aussi accessibles, même si ils ne sont pas compliqués, mais parfois il y a comme des références qui font qu'ils appartiennent aussi à une espèce de culture un peu alternative qui ne peut pas non plus accrocher tout le monde, ou je ne sais pas. En tout cas, c'est un peu oui et non comme réponse, mais...
6: Mais ça fait sens.
7: Est-ce que, justement, donc la bande dessinée, c'est un genre qui est très, très populaire, qui est beaucoup lu. Est-ce que le fait de pouvoir parler de sujets comme les théories féministes, justement, dans la bande dessinée, est-ce que c'est peut-être une manière d'aller toucher un public peut-être plus jeune, donc de parler de thématiques qui sont assez compliquées, actuelles, d'aller en parler à un public qui est un peu plus jeune, pour qu'il prenne conscience, justement, de ces théories à un plus jeune âge, dans un style qui peut paraître un peu moins lourd que des romans, par exemple, de 300, 400 pages?
8: C'est sûr, mais alors on peut écrire des fictions pour enfants très féministes. Je pense qu'en fait, l'idée, c'est juste d'aborder ces sujets-là le plus tôt possible, que ce soit en bande dessinée ou pas. Mais bon, c'est vrai qu'à 11 ans, on ne lit pas de théorie féministe encore, ni de théorie de quoi que ce soit, à moins qu'on soit particulièrement précoce. Mais oui, un livre comme Les culottés, c'est sûr, c'est pour les pré-ados, c'est génial.
6: Qu'est-ce qui est venu le plus tôt dans la vie de Julie Delporte? C'était l'illustratrice, l'autrice de BD ou la féministe? Qui arrivait la première?
8: Celle qui arrivait la première, c'est celle qui écrivait. J'écrivais, moi, des carnets. J'ai pas dessiné tout de suite. Je remplissais des carnets. Je voulais être écrivaine. Et puis, pour essayer d'avoir un vrai métier, j'ai fait des études en journalisme. J'ai fait beaucoup de radio, d'ailleurs. Et après est arrivée l'illustratrice, où là, je me suis rendu compte que c'était ma manière de raconter des histoires qui fonctionnait mieux pour moi que juste le texte. Et ensuite est arrivée la féministe, vraiment très tard. J'avais, entre 25 et 30 ans quand je me suis rendu compte que ça m'intéressait, en fait, le féminisme, que ça me concernait, que je l'avais toujours été sans le savoir.
7: Et alors justement, donc si la dessinatrice est arrivée en première, est-ce que vous avez eu des influences étant plus jeune, justement, dans la bande dessinée ou même dans la lecture, qui vous inspire encore aujourd'hui?
8: Pas qui m'inspire encore aujourd'hui. Mes influences, ce que je lisais quand j'étais petite, c'était pas mal Tintin. Puis, par exemple, Calvin et Hobbes de Bill Watterson, qui sont des strips aussi. Donc, c'est vraiment très, très différent de ce que je fais aujourd'hui. Il y avait déjà cet amour de la bande dessinée-là. Mais après, plus tard, quand j'ai commencé à dessiner, il y a des autrices qui m'ont beaucoup inspirée, par exemple, qui travaillaient au crayon. Johanna Elgren, qui a écrit Frances, elle travaille au crayon papier. Donc déjà, c'était me montrer qu'on pouvait faire autre chose que d'avoir un dessin en ligne claire, terminé, comme Tintin, justement. Et qu'on pouvait être plus dans l'expressivité, en fait. Donc ça, c'est une... Voilà. C'est beaucoup ces auteurs. Dominique Goblet aussi, qui est une auteure belge. Je me suis beaucoup inspirée de ces femmes-là, qui, comme par hasard, étaient beaucoup des femmes.
6: Oui, comme par hasard.
8: C'était avant que je découvre que je sois féministe, et déjà, il y avait comme quelque chose. Je ne suis pas en train de dire qu'il y a un trait essentialiste féminin, mais il y avait une connexion qui se faisait.
6: Bien sûr. Peut-être que c'est le moment de nous parler de votre BD qui est sorti, ou votre roman graphique, ça dépendra comment vous souhaitez l'appeler, la semaine dernière. Donc, Corps vivante, de quoi ça parle?
8: Alors, Corps vivante, de quoi ça parle? C'est toujours difficile. Ça parle du rapport à ma sexualité. En fait, avant, j'avais écrit Moi aussi, je voulais l'emporter, qui était un peu un rapport à mon genre féminin. Et là, je voulais écrire plus quelque chose par rapport à mon rapport à la sexualité. J'ai vraiment grandi avec une génération où on était arrivé quand même ce qu'on appelle le sexe positif. Si on est féministe, on doit avoir une sexualité assumée, etc. Et je me posais un peu la question. J'avais pas l'impression, moi, de pouvoir... Vraiment embrasser ce sujet-là de par mon expérience qui est marquée par des abus classiques d'agression sexuelle comme la plupart d'entre nous en ont vécu et aussi par des normes hétéronormées. Je suis née dans les années 80 et il y avait vraiment très très peu de représentations autres qu'un papa et une maman. Et je voulais un peu interroger comment ça s'était inscrit dans mon corps, tout ça, et qu'est-ce que ça a donné aujourd'hui. C'est ça. Bref, c'est un sujet très intime, là. J'ai toujours du mal à en parler.
6: J'ai lu Moi aussi, je voulais l'emporter. Il y a un petit moment, mais je m'en rappelle assez bien. Et ce qui me marque encore aujourd'hui, quand j'y pense, c'est on vous suit vraiment dans un processus d'interrogation, de quête. Et je me disais, que ça donnait presque l'impression qu'il allait y avoir une suite, qu'on n'était pas à la fin et on attendait cette suite. Alors je suis très heureuse d'apprendre qu'il y a Corps Vivant qui est sorti, parce que ça m'a l'air d'être le prolongement finalement de cette première œuvre-là qui est sortie en 2017. Corrigez-moi si j'ai tort.
8: Oui, non, c'est un prolongement, c'est pas une suite en tant que telle, dans le sens où on peut vraiment les lire séparément, mais c'est dans la même veine, on creuse le même sujet. Et alors dans Moi aussi, je voulais l'emporter, pour ceux qui l'ont lu, je m'intéressais beaucoup à une autrice finnoise qui s'appelle Tove Jansson. Et elle devient dans ce livre-là, elle devient un peu mon modèle de désir d'être une femme comme elle, un peu. Je découvre ça assez tard dans ma vie, parce qu'elle faisait plein de choses géniales, comme aller camper seule sur des îles, et aussi c'était une autrice de bande dessinée extraordinaire.
6: Celle qui a écrit, qui a inventé, créé les Mimounes.
8: Les Moumines, ouais.
6: Les Moumines. Si vous voyez, ces petits personnages qui ressemblent à, je sais pas, des grands lapins blancs. Pour ceux qui et celles qui connaissent.
8: Ouais, des petits hippopotames.
6: Et des petits
8: avec
6: hippopotames.
8: Des gros nez comme ça. Et donc, Tove Jansson revient d'Encore Vivante, pas tout le long, mais en fait, la question, c'est de. Où j'ai passé des années à faire des recherches sur elle, à lire toutes ses biographies en me disant « Ah, je veux être elle, ça y est ». Et puis, Corps Vivante, c'est un peu genre « Ok, je veux être elle, mais elle était lesbienne, en fait, et pas moi. Qu'est-ce qui se passe ?»
6: Tiens.
7: Justement, alors, je voulais revenir parce que vous disiez donc, que vous avez lu beaucoup de bandes dessinées écrites par des femmes. Vous êtes notamment membre du collectif des créatrices de bandes dessinées contre le sexisme. Comment ça se passe aujourd'hui être une femme dans le milieu de la bande dessinée? Est-ce que voilà, il y a des, il me semble que c'est moins du tiers des auteurs de bande dessinée qui sont des femmes aujourd'hui, il me semble à peu près.
8: Alors je connais pas les chiffres, et aussi moi j'ai une expérience très québécoise, parce que ça fait 15 ans que j'habite à Montréal. Et chez nous, à quelques détails près, en tout cas dans le milieu de la bande dessinée, on vit pas vraiment de sexisme, on est quand même assez protégé. Il n'y a pas cette violence que j'ai pu retrouver les années passées en fréquentant certains milieux de bande dessinée européens. Ce que je peux dire, c'est que moi j'ai parfois l'impression qu'on est presque 50-50 au Québec, ou en tout cas de plus en plus, puis je vois que les autrices femmes ont beaucoup de succès. Je vois maintenant dans les festivals qu'il y a beaucoup de gens qui font la file pour avoir des dédicaces auprès de mes collègues autrices, et je suis très fière d'elles, donc c'est très chouette. Je pense qu'il n'y a par contre pas encore beaucoup d'éditrices de bandes dessinées. Puis on sait que ça ne concerne pas juste les autrices. Il faut aussi que ça soit 50-50, voire plus, au niveau des gens qui vont choisir qui on va exposer, qui on va éditer, de quel sujet on va parler, qui va être professeur de bande dessinée auprès de la relève. Donc tout ça, je pense que c'est en ce moment, c'est là que j'aimerais bien que ça se développe, pour que voilà, on soit pas formé par qu'on soit pas encadré par des regards masculins, en fait, qu'il y ait aussi une transmission d'autrice à autrice à travers les générations.
6: Bah oui, c'est vrai que vous avez cette expérience canadienne, d'ailleurs on pourra peut-être, enfin québécoise, on pourra peut-être revenir dessus. Voilà, sur vos raisons, les raisons pour lesquelles vous avez déménagé là-bas. Mais comme on parlait du milieu de la BD, alors du coup, sans revenir sur les différences Europe, Amérique du Nord, c'est vrai que les choses ont quand même évolué. Enfin, j'ai l'impression, de mon point de vue, je me souviens, il y a quelques années, il y avait Riyad Satouf, et je viens d'apprendre qu'il vient de recevoir le Grand Prix du Festival.
8: Dans...
6: Oui, voilà, félicitations à lui.
8: Bon, c'est un homme, mais
6: c'est un homme.
8: Il est plutôt sympathique, ça va.
6: C'est vrai, ben, je me rappelle qu'il y a quelques années, il avait peut-être en 2015, 2014, je ne voudrais pas dire de bêtises, il s'était retiré du festival parce qu'il n'y avait aucune femme qui avait sélectionné. Mais zéro.
8: Ah, je ne me souviens pas qu'il s'était retiré, mais c'était un des seuls auteurs masculins qui avait pris la parole. C'est quand le collectif dont vous parliez s'est formé pour dire que c'était un scandale. Parce qu'à l'époque, Maintenant, tous les auteurs votent pour qui ils veulent, donc on peut sortir vraiment nos auteurs préférés de nos chapeaux. Mais à l'époque, on devait choisir dans une liste qui était préétablie par l'organisation du festival. Je ne sais pas exactement qui, donc ils nous en ont proposé 10 ou 12. Et cette année-là, il y avait, et puis ça devait vraiment pas être la première année, il n'y avait pas de femmes, zéro femme. On avait le choix entre 12 hommes et on devait voter parmi ces 12 hommes. Donc il y a eu un vent de colère. Oui, en effet, je pense que Riyad Satouf avait pris la parole. Je me souviens même, et je ne voudrais pas déformer ce qui s'est passé, mais qu'il a, tout le monde lui en parlait, voulait son avis, et il disait « Non, mais demandez aux femmes, moi, j'ai juste dit ça, mais...
6: Ouais. » Bon, bah encore félicitations lui pour son prix.
8: Il a intérêt à garder une bonne réputation.
6: Hein. Il a intérêt. Et justement, sur le Festival d'Angoulême, alors il s'est passé quelque chose cette année. Il y a eu la déprogrammation de l'exposition dédiée à Bastien Vivès. Alors pour ceux et celles qui n'auraient pas du tout suivi, c'est un auteur de BD qui, en gros, pour résumer, a été accusé de banaliser la pédocriminalité et l'inceste dans ses planches. Donc il y avait une exposition qui lui était dédiée au festival qui a... Après des semaines en fait, de contestation et de mobilisation de personnes de nom de la BD et de féministes, a été déprogrammée. Vous en avez fait partie enfin...
8: Alors moi, je suis membre du collectif un peu à distance depuis Montréal. Je reçois leurs courriels, mais j'avoue que je n'étais pas très active. Cela dit, j'ai partagé sur sur Instagram... ce que je pensais de la situation. Et donc, oui, la question étant que, je trouvais ça surtout très déplacé et complètement à côté de la plaque qu'un festival de la grandeur d'Angoulême, aujourd'hui, décide de mettre à l'avant un auteur qui ne fait pas avancer la situation des femmes, le dire le plus petit possible.
6: Oui.
8: Je cherchais le mot, le féminisme, c'est ça.
6: Oui, c'est ça. Ça paraissait quand même fou que ce soit lui qui soit programmé comme invité d'honneur. Bon, maintenant c'est fini, on peut passer à autre chose et peut-être pardonner l'organisation du festival. Ça, je ne sais pas, ça dépendra de chacun et chacune d'entre vous, chers auditeurs. Lucas, tu voulais poser une question peut-être, je te vois. Dans le coin de mon œil.
7: Écoute, j'ai pas de questions peut-être en plus par rapport à Bastien Vivès.
6: On peut passer à autre chose.
7: Moi, je pensais peut-être justement à votre parcours, voilà. Quels conseils vous aurez à donner peut-être, vous auriez à donner peut-être à quelqu'un, voilà, qui a envie de se lancer justement dans ce milieu. Est-ce qu'il y a des personnes à aller voir, des endroits à fréquenter, voilà. Comment faire en fait, tout simplement? Pour se lancer là-dedans
8: Je pense qu'il faut, commencer à en faire sans penser que la première œuvre qu'on va faire, les premières pages qu'on va faire vont forcément être éditées, découvertes par un éditeur. Il faut vraiment les premières pages, là, il faut s'entraîner, puis on devient de meilleur en meilleur. Et puis s'il y a des lieux à visiter, ça serait justement les festivals de BD, les librairies. Et regarder un peu tout ce qui se fait en édition alternative. Il y a beaucoup d'auteurs, d'autrices qui commencent comme ça en faisant des fanzines. Aujourd'hui, on a accès à plein de méthodes d'impression super belles comme la risographie. Donc, n'attendez pas que les éditeurs vous découvrent. Faites vous-même vos bandes dessinées, en fait. Et puis, vendez-les en salon. Et le numérique aussi, c'est très bien, même si aujourd'hui ça se passe beaucoup sur Instagram. Alors on a un peu un format et un algorithme qu'on ne contrôle plus vraiment. Avant, moi j'avais les blogs, c'était quand même assez chouette le moment des blogs. Mais bref, faites les choses sans attendre qu'on vienne vous chercher.
6: Mais merci Julie Delporte pour ce conseil. Je pense que il nous reste quelques minutes avec vous. Moi je vous ai pas demandé, mais peut-être nous dire en quelques mots qu'est-ce que vous allez faire au Festival d'Angoulême qui commence demain.
8: Alors je vais signer des livres pour les gens qui viendraient me voir au stand de Pau-Pau, qui est ma maison d'édition. Sinon je vais participer à quelques rencontres. Une rencontre notamment avec Julie Doucet, qui est une autre autrice québécoise que j'aime beaucoup et qui est l'invitée d'honneur cette année. Voilà, c'est pas mal ça. Je vais rencontrer des auteurs.
6: Génial. Vous avez un programme assez chargé. Il y a aussi, on n'aura pas forcément le temps de beaucoup développer, mais une conférence que vous allez co-animer avec Héloïse Marseille le 30 janvier, donc dans 5 jours, qui s'appelle « Déconstruire les clichés par la bande dessinée ». Ça sera au Centre culturel canadien à Paris à 20h.
8: Lundi soir prochain, ouais. On ne la co-anime pas, mais c'est quelqu'un qui va nous poser des questions à nous deux. Héloïse Marseille, c'est une autre autrice québécoise aussi. Et puis, dans la semaine, il y a d'autres choses. Notamment, on est à la librairie Le Monde en l'air vendredi et à la régulière samedi. Pardon, je dis les choses avant toi.
6: Pas de souci, non, mais c'est super. Moi, je ne l'aurais pas mieux dit. Donc, merci pour ces précisions. Et merci beaucoup. C'est déjà l'heure de se quitter, d'avoir été avec nous ce soir, Julie Delporte. Je rappelle donc que vous êtes autrice, illustratrice de BD, que votre dernière œuvre, Corps vivante, est sortie la semaine dernière aux éditions Pow Wow. Et que voilà, que vous avez un programme bien chargé au Festival d'Angoulême et au Centre culturel canadien à Paris dans les jours qui viennent. Donc n'hésitez pas à aller checker ça. Chers auditeurs, restez avec nous. On passe à la deuxième partie de l'émission après une petite courte petite pause musicale. C'est parti.

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1: C'était Qui a le droit de Santa, la chanteuse d'iPhone qui se lance en solo. Il est 19h29, la matinale, ça continue sur Radio Campus Paris.
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1: Et c'est l'heure du Zoom. Bonsoir Victoire.
2: Bonsoir.
1: Alors tu nous parles de quoi ce soir ?
2: Paris 2024 lance un dispositif de billetterie solidaire en s'associant avec le secours populaire français. Donc chaque acheteur de billets pour les Jeux Olympiques et Paralympiques de Paris 2024 aura la possibilité de faire un don de 2 euros pour permettre à des personnes en situation de précarité d'accéder à cet événement international. Pour en parler, on reçoit Thierry Robert, secrétaire national du Secours Populaire sur la billetterie solidaire Paris 2024. Bonsoir.
3: Bonsoir.
2: On nous parle de personnes en situation de précarité. Pouvez-vous nous définir plus précisément les personnes qui ont accès à cette billetterie solidaire ?
3: Alors, pour le moment, on lance aujourd'hui le processus qui va permettre de collecter des fonds nous permettant d'ici aux Jeux Olympiques de voir comment nous allons effectivement permettre à des jeunes, des enfants, des familles de pouvoir bénéficier de ce dispositif. Le Secours Populaire aide en France 1 300 000 personnes qui l'accompagnent régulièrement dans toutes les problématiques de la vie et il s'efforce de donner à ces personnes la possibilité aussi d'avoir accès à un certain nombre de domaines, notamment dans la culture, le sport, etc. On est habitué notamment à amener des enfants sur un certain nombre d'autres événements sportifs, comme par exemple le Tour de France tous les étés.

0: c'est pas forcément comme ça que nous travaillons. On travaille avec toutes les personnes qui font en direction de toutes les personnes qui sont victimes de la pauvreté, de la précarité. Donc pour le moment, je ne peux pas vraiment vous dire parce que de toute façon, il est évident qu'on n'aura pas un montant suffisant pour emmener tous ceux et toutes celles qui ne peuvent pas aller au jeu. Donc il faudra effectivement qu'on voit comment les choses se procéderont. Mais en tous les cas, ce sont de toute façon des personnes que nous aurons par ailleurs accompagnées, etc. Ce ne sera pas un accès direct entre le SCO populaire et la billetterie des jeux. Nous, on n'a pas pour habitude de faire ce type de service-là. C'est à un moment donné, la personne qui est dans la précarité, nous l'accompagnons et nous regardons aussi tout ce qui peut être favorable à son épanouissement. Ce n'est pas un sujet, mais ce sont plusieurs sujets qu'on voit avec les gens. Donc, on a un processus d'accueil, etc. Donc, évidemment que les personnes que nous allons accompagner sont des personnes que nous connaissons. Et voilà, donc, ce ne sont pas forcément les personnes qui sont aujourd'hui dans l'association, c'est sûr.
1: Des personnes que vous connaissez, c'est-à-dire... Bonsoir Thierry Robert, vous m'entendez ?
0: Oui, je vous entends.
1: Ok, super, c'est nous parfois qui vous perdons un petit peu, je ne sais pas si vous êtes dans un environnement...
0: Ah non, pas du tout, en plus, c'est peut-être le micro, je suis désolé.
1: Non, mais on vous entend bien, il suffit de tendre l'oreille, ne vous inquiétez pas.
0: D'accord, bon, je rapproche le micro.
1: Ben, c'est très gentil, merci. Oui, je voulais juste revenir sur un point que vous avez évoqué. C'est des personnes que vous connaissez, donc des personnes qui bénéficient régulièrement des dispositifs du secours populaire, par exemple des vacances, ce genre de choses.
0: Oui, c'est important. Je disais, on est 1 300 000 personnes sur toute la France et c'est important que cette solidarité, ce soit pas un coup d'épée dans l'eau. Les personnes qui sont en situation de pauvreté et de précarité ont des besoins multiples et donc il est important de les accompagner dans plusieurs domaines. Donc c'est forcément aussi par ce dispositif-là que nous aurons à permettre à un certain nombre de ces personnes de pouvoir assister à un certain nombre de compétitions, que ce soit à Paris, en Ile-de-France ou en province, des Jeux olympiques et paralympiques.
2: D'accord. Je rappelle, ce sera du coup lors d'achat des billets pour ces Jeux olympiques, oui, qu'il y aura la possibilité du coup de faire un don de 2 euros à la fin de l'achat. Est-ce que vous pensez que cette mesure va fonctionner ?
0: Écoutez, on a pour habitude, parce qu'on a déjà, et surtout au niveau du secours populaire, eu l'expérience de ce qu'on appelle le micro-don. Micro-don, c'est l'arrondi en caisse, c'est l'arrondi sur salaire, c'est tous ces dispositifs qui permettent aux gens, lorsqu'ils font un achat ou ils peuvent aussi verser et arrondir leurs dons. C'est plutôt une démarche qui fonctionne bien.
2: Avez déjà expérimenté, du coup
0: Oui, par contre, on l'a expérimenté, mais bien évidemment, là, on est dans un dispositif un peu particulier, comme vous le savez, sur un événement planétaire, c'est-à-dire que c'est l'ensemble de la billetterie, de l'ensemble des Jeux, c'est-à-dire 13 millions de billets qui seront mis en vente à la fois pour les Jeux olympiques et les Jeux paralympiques. C'est une billetterie planétaire, donc quelle va être la réactivité, notamment des publics étrangers, on ne sait pas encore. Et puis après, c'est vrai que pour pour l'acheteur de billets, se dire que peut-être il a la chance de pouvoir assister à cet événement planétaire, mettre 2 euros en plus pour faciliter à ce que ceux qui n'auront pas cette chance parce qu'ils n'en ont pas les moyens puissent y aller, c'est aussi un geste de solidarité assez symbolique, mais qui va permettre, s'il se démultiplie avec autant d'acheteurs, de pouvoir vraiment faciliter l'accès à un grand nombre d'enfants, de jeunes et de familles que nous aidons.
2: Et vous avez un petit peu une estimation, une vision de combien de personnes vous pouvez en faire bénéficier ?
0: Ben non, puisqu'on ne sait pas le montant, donc ce sera effectivement au prorata du montant, sachant que bon, chaque acheteur pourra verser 2 euros. Bon, il faudra effectivement plusieurs acheteurs pour faire un billet pour une personne, et sachant aussi qu'il faudra trouver les moyens ou utiliser ces moyens aussi pour la venue des personnes, parce que ce que l'on veut voir aussi avec Paris 2024, c'est que ça bénéficie à un public large, c'est-à-dire de toute la France, parce que, comme vous le savez, le secours populaire est présent sur tout le territoire et que même les territoires

0: sur lesquels il n'y aura pas de compétition, bah, c'est aussi peut-être important de faire venir des personnes que nous aidons.
1: Et dans l'idée,
0: donc
1: on ne
0: peut pas vous dire, mais nous okay. Plus on aura de participants à cette opération de billetterie solidaire, plus nous serons en capacité de faire partir des personnes. On sait que de toute façon, c'est le montant qui déterminera d'abord le nombre de personnes qui pourront bénéficier.
1: D'accord. Et du coup, dans l'idée, ce sera du coup des personnes de toute la France, vous l'avez dit.
0: Oui.
1: Et le transport et la venue sur les différents lieux des épreuves sera pris en compte par les donations ?
0: En tous les cas, il est prévu effectivement dans le dispositif que les dons ne soient pas seulement pour l'achat de billets, mais aussi pour faciliter la venue des personnes, parce qu'on peut avoir la possibilité d'acheter des billets, mais il faut aussi financer les transports permettant aux personnes de rejoindre les sites.
1: Est-ce qu'il y a des grandes enseignes qui participent aussi à ces dons, dans le sens où est-ce que c'est vraiment juste les acheteurs des billets traditionnels qui ont pour possibilité de donner 2 euros à la fin de chaque achat, ou il y a d'autres personnes qui rentrent en compte dans la totalité des donations ?
0: C'est évident que si d'autres veulent faire plus que le don de 2 euros à l'occasion de la billetterie solidaire, mais veulent se joindre à cette dynamique que l'on va mettre maintenant en place, hein, parce que la nouvelle est tombée aujourd'hui, donc il faut que nous, maintenant, on mette en place tout un dispositif, parce qu'il va falloir organiser quand même cette solidarité, donc on va commencer à préparer tout ça, on a quand même un petit peu de temps devant nous, mais si d'autres veulent compléter ce don de cette billetterie solidaire par d'autres dons de n'importe quel montant, et particulièrement pour des partenaires privés qui voudraient se joindre à cette solidarité populaire, je dirais, ils seront bien évidemment les bienvenus, puisque ça permettrait d'accroître le nombre de personnes pouvant assister au jeu.
1: D'accord, très bien. Une petite dernière question avant de nous laisser. Est-ce que plus généralement, vous pensez que le sport, c'est vraiment une représentation d'un facteur d'inégalité sociale ?
0: Ah oui, ça tout à fait. C'est clair que pour nous, c'est de toute façon pas, comme je vous le disais, hein, on a beaucoup d'expérience dans le domaine du sport, et pas simplement de permettre à des gens d'assister à des événements sportifs, mais aussi d'avoir accès au sport et aux pratiques sportives. Nous aidons des familles, nous participons en tous les cas auprès des familles que nous aidons, au financement des licences sportives, des équipements, etc. On a des partenaires qui nous aident et qui nous ont aidés pour ça. On a par exemple permis aussi à des enfants d'avoir des vélos. Nous avons tous les ans maintenant, depuis quelques années, un rendez-vous qui s'appelle Comme un poisson dans l'eau. Pendant les vacances, les petites vacances de l'année, on permet à des enfants de venir dans des piscines pour apprendre à nager. Pour nous, le sport, c'est un vecteur d'émancipation, un vecteur de vivre ensemble, d'estime de soi. Voilà, et c'est très important. Et c'est clair que nous avons malheureusement dans notre pays de plus en plus, parce que bien sûr, les situations aussi de ce que nous vivons aujourd'hui sur le plan économique fait que les familles rognent sur leur budget, et que bien évidemment le budget loisirs, sport, culture sont les budgets sur lesquels on va rogner en premier. Et donc du coup, il y a beaucoup d'enfants, de jeunes, mais d'adultes aussi qui se privent de l'accès au sport, qui ne peuvent pas s'inscrire dans des clubs sportifs, et donc se sentent exclus donc de la société. Et pour nous, ce qui est important, c'est que au-delà du fait que ce soit important pour la santé, que ce soit important pour l'épanouissement personnel, c'est aussi un moment d'échange, et on en a tous besoin, et le Secours Populaire est là aussi pour apporter cette aide.
1: Thierry Robert, je le rappelle, vous êtes secrétaire national du Secours Populaire sur la billetterie solidaire Paris 2024. Merci d'être intervenu à la matinale de 19h. Et bonne soirée.
0: À vous aussi. Au revoir.
2: Au revoir.
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4: Souffre de troubles de la personnalité. Et c'est pour ça que le Führer lui avait interdit de voler. Mais il est passé outre.
2: C'est à peu près en ces termes que le pouvoir nazi réagit à l'incroyable équipée qui va conduire Rudolf Hess, le 10 mai 1941, aux commandes de son Messerschmitt, à rejoindre l'Écosse où il sera arrêté. Celui qui fut le compagnon de route de la conquête du pouvoir par Hitler et qui a longtemps été le numéro 3 de l'appareil politique nazi aurait donc décidé seul de se rendre en Angleterre et pour y faire quoi ? Cet événement fut l'un des plus mystérieux de la Seconde Guerre mondiale. Et si aujourd'hui on en connaît le déroulement, il reste tout de même quelques zones d'ombre. Cette histoire révèle notamment la connivence qui existait entre une certaine partie de l'aristocratie britannique et les nazis. Au cours de l'année 1940, l'Angleterre est dans une situation militaire très défavorable. L'armée du Troisième Reich accumule les succès et les îles britanniques sont presque quotidiennement pilonnées par l'ennemi. Les Américains ne sont toujours pas disposés à s'engager dans le conflit et la politique offensive de Winston Churchill commence à être contestée. Dans les services de renseignement anglais, on pense qu'Hitler va tôt ou tard rompre le pacte germano-soviétique signé avec Staline et attaquer la Russie. Ce pourrait être une opportunité pour l'armée britannique. En effet, l'ouverture d'un nouveau front à l'Est desserrerait forcément l'étau que les forces du Troisième Reich font peser sur la Grande-Bretagne. De plus, dans les couloirs de l'Intelligence Service, on n'ignore pas que certains personnages influents à la Chambre des Lords ou dans les cercles diplomatiques sont tout à fait disposés à signer une paix séparée avec l'Allemagne nazie contre la volonté de Churchill. Les services de renseignement anglais vont alors monter une incroyable opération d'intoxication. Faire croire à Berlin qu'une paix est possible, tout en poussant les opposants à Churchill à prendre des initiatives. L'Allemagne nazie a d'ailleurs déjà fait discrètement plusieurs offres de paix. Et en juillet 1940, Hitler affirme être favorable à une paix avec le Royaume-Uni. Dans la seconde moitié de l'année 1940, de discrets mais réguliers contacts ont lieu entre les représentants des deux pays. Côté anglais, certains sont parfaitement au courant du rôle qu'ils jouent, d'autres sont manipulés. En février 1941, par exemple, Lord Halifax, ambassadeur d'Angleterre à Washington et opposant à la politique du Premier ministre, est contacté par un émissaire de l'ambassade allemande, par l'entremise d'un diplomate italien. Ce dernier ébruite le fait que Churchill est de plus en plus fragilisé et que son remplacement par un homme qui signera la paix ne va plus tarder. Côté nazi, c'est Karl Haushofer et son fils qui sont à la manœuvre. Haushofer, père, fut le mentor de Rudolf Hess et est aussi le théoricien de la doctrine de l'espace vital. Albrecht, son fils, aurait été proche du duc d'Hamilton, un autre opposant à la politique de Churchill. Grâce au groupe de travail Ultra, qui arrive à déjouer les codes de la machine Enigma utilisée par les nazis, les services de renseignement britanniques apprennent la planification de l'opération Barbarossa pour le mois de mai 1941. Les Anglais avaient donc vu juste. Hitler a bien l'intention d'envahir la Russie. Au printemps 1941, Berlin manifeste de plus en plus des signes d'impatience. Le 6 mai, Winston Churchill obtient un vote de confiance à la Chambre des Lords sur la conduite de la guerre. Mais son gouvernement a été malmené. C'est peut-être le signe que ses jours sont comptés. Une rencontre directe se profile. Côté nazi, c'est le parlementaire Ernst Bolle qui est choisi pour se rendre en Écosse avec un plan de paix. Son interlocuteur, choisi par Churchill, sera le duc de Kent, le frère du roi. Mais le 10 mai 1941, c'est Rudolf Hess qui fait le déplacement. À 23h, il survole l'Écosse, mais la piste d'atterrissage du château de Lord Hamilton où il doit atterrir est mal éclairée. Le dirigeant nazi, faisant preuve d'un certain sang-froid, abandonne son avion en vol et saute en parachute. Lorsqu'ils se rendent compte de l'identité de leur interlocuteur, les Anglais sont sidérés, à tel point qu'ils vont d'abord croire qu'Hitler leur a envoyé un sosie de Rudolf Hess. Quelle est la cause de ce coup de théâtre ? Le dirigeant nazi a-t-il voulu encore une fois prouver sa dévotion absolue à son Führer ? A-t-il voulu marquer des points face à tous ceux, et ils étaient nombreux, qui le méprisaient ouvertement ? L'Angleterre ne va faire aucune publicité autour de l'arrestation de Hess et il va être immédiatement mis au secret. Révéler son interpellation aurait immanquablement levé le voile sur ce courant germanophile qui existait en Grande-Bretagne. Mais Churchill et les têtes pensantes du Special Operation Executive, SOE, vont encore avoir quelques sueurs froides et douter de la réussite totale de la manipulation. En effet, l'opération Barbarossa prévue pour la mi-mai est retardée. Elle sera finalement déclenchée le 22 juin. Toutefois, si les Anglais espéraient que cette histoire resterait secrète, ils se trompaient lourdement. En 1944, lors d'une rencontre des Alliés, Staline a déclaré à ses interlocuteurs britanniques qu'ils n'ignoraient rien du rôle qu'ils avaient joué dans le voyage de Rudolf Hess. Il faut dire que le maître du Kremlin bénéficiait d'informations puisées à la meilleure source. Les Soviétiques disposaient en effet d'une taupe au plus haut sommet des services de renseignements anglais, le légendaire Kim Philby, l'un des 5 espions de Cambridge. Mais ça, c'est une autre histoire.
5: C'était les zones sombres de l'histoire d'Olivier, cet épisode sur le mystérieux voyage du dirigeant nazi Rudolf Hess. Désolé Olivier d'avoir oublié de lancer ta chronique. Et tout de suite une petite pause musicale avant de reprendre pour la dernière partie de notre émission.

0: Et c'était c'est Merveille de Zed Youn Pavarotti. 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
0: Et à présent, une section qui pourrait s'appeler Le Cercle, présentée par Frédéric Becbédé. Mais vu qu'on n'a pas le budget ici, ça s'appelle À voir, présentée par Hugo Leroy.
2: Tu dors, mec? C'est le dernier Tarantino, ça?
3: Non, c'est le dernier de Fabien Antoniente.
2: Ah ouais, c'est pas ouf. Je pense qu'ils ont vu à l'entrée que j'étais Sagittaire.
4: Oh, il commence quand, le film, là?
2: Tu crois qu'il est marseillais?
5: Je pense qu'il faut qu'on voit, ça.
3: Ah ouais, à voir.
5: Ouais, à voir.
4: Oui, bonsoir Zoé, bonsoir à toutes et à tous.
6: Ça fait du bien de revenir ici. Ça fait du bien.
0: Oui.
6: C'est le premier. Ouais, bah coupe-moi, hésite pas. Je rigole. C'est le premier épisode de cette série de chroniques consacrée au 7e art. Le principe est assez innovant, hein. Vous allez voir. Je regarde des films ou des séries qui sortent au ciné ou en streaming. Et si j'aime bien, je viendrai vous en parler ici, hein. On n'a jamais vu ce concept auparavant, on est d'accord, Zoé? Elle regarde son téléphone à 100. Elle n'a rien à foutre. Ce soir, je vais parler d'un film qui a tout bonnement défrayé la chronique, hein, durant la semaine passée. J'ai nommé Babylone, à ne pas confondre évidemment avec Babybel, le célèbre fromage, ou encore Baby Boom, émission sur TF1, ou encore Baby One More Time.
0: Ça va, je crois qu'on a compris, Hugo.
6: Ok, ouais, bah merci Zoé, j'en avais encore 27 à faire, super. Et oui, j'ai été voir le nouveau Damien Chazelle la semaine dernière, qui après avoir fait ça... Alors c'est un petit blind test, hein. c'est quoi ça Zoé comme film?
0: C'est Whiplash.
6: C'est Whiplash, tu le sais ou...
0: Oui, je le sais.
6: Ouais, j'ai cru que c'était marqué.
0: Non.
6: Il a fait ça ensuite. Ah, c'est encore Whiplash. Et du coup je me suis peut-être trompé. Et oui, je me suis trompé je crois. Bah oui, totalement.
0: C'est
6: je
0: La
6: me suis
0: La
6: trompé
0: Land.
6: Dans les sons. C'est La La, c'était censé être La La Land. Le troisième son, j'espère que c'est le bon. Ça, c'est plus tricky, ça. C'est quoi comme film?
0: Je connais pas. Ça
6: c'est bien. First Man. First Man, c'est son troisième film à Damien Chazelle, qui se passe dans l'espace. Et enfin, il a fait ça, qui est sorti la semaine dernière. Et oui, très jazzy, hein, toujours. Après donc Whiplash, La La Land et First Man, son quatrième film, Babylone, raconte l'histoire de plusieurs protagonistes qui désirent percer dans le cinéma hollywoodien des années 20, sous fond de transition d'un cinéma muet au cinéma parlant. Et c'était vraiment, vraiment trop bien. Un gros coup de cœur pour ce film. Chazelle, en fait, il a décidé de faire que des chefs-d'œuvre, hein. Il a fait 4 films, les 4 sont incroyables, tout bonnement incroyables. Moi hier j'ai fait une tarte tatin que j'ai même pas eu la force de manger vu que j'étais trop fatigué de l'avoir faite. Bah, c'est vraiment deux salles, deux ambiances, hein. Mais pas de temps à perdre avec mon seum. Pour en revenir au film, ça faisait longtemps que j'avais pas assisté à une odyssée, hein. Comme ça, c'était vraiment une odyssée, une épopée qui racontait si bien l'histoire de ces personnages, leur évolution, tout en nous immergeant dans une époque et une ambiance très originale. Les costumes, les décors sont d'une beauté folle, en particulier les plateaux de tournage qui fourmillent de détails. On est vraiment plongé dans le Los Angeles des années folles sans jamais en sortir pendant 3h10.
0: Et à ce propos, 3h10, c'est pas un peu long?
6: Alors, pour avoir vu Avatar 2, Zoé, un mois avant ça, que j'avais vraiment trouvé long pour le coup, ici, j'ai pas trop senti la durée, puisque le rythme est archi dynamique. Ça part dans tous les sens. Il y a des scènes de débauche, à plus quoi savoir en faire. Il y a du sexe, des soirées, du vomi, de la drogue, enfin bref. C'est un peu comme Le Loup de Wall Street avec le sexisme en moins, hein, ça va tout de suite mieux. Hein. C'est un bon exemple de film généreux en contenu, tout en faisant en sorte que le contenu en question reste captivant et intéressant. C'est un peu ce que j'avais trouvé chiant, hein, dans Avatar, c'était beaucoup de contemplation. Là, c'est vraiment, tout le temps, il se passe un truc. L'histoire, elle, reste focalisée sur les déboires du succès, une sorte de, un peu de rise and fall, à l'image du Loup de Wall Street d'ailleurs, qui montre qu'à toutes les époques, le cinéma et ses actrices ont dû composer avec le changement et le progrès, tant bien que mal.
0: Et côté actrice alors?
6: Bah, je vais vous dire, c'est pas pour rien que Margot Robbie pourrait remporter l'Oscar de la meilleure actrice cette année. C'est sûrement le meilleur rôle de sa carrière, on va appeler un chat un chat. Pour l'instant, elle est libre, elle est virevoltante et elle apporte la dose de folie qui convient parfaitement au rythme imposé par le film. La grosse surprise vient cependant de Diego Calva, super dans son rôle d'homme à tout faire, un poil réservé, ce qui est assez fou parce que Diego Calva, on l'a vu dans aucun film avant, enfin j'ai pas le souvenir, et il est si bon qu'il vole presque la vedette à ce bon Brad Pitt, qui lui est dans un rôle presque autobiographique, comme d'habitude, très charismatique et magnétique. J'ai fait que des rimes en hic. Trop fort le gars. J'ai même pas parlé de la BO entraînante de Justin Hurwitz, des thématiques raciales et de sexisme abordées, de la scène du serpent, bref, C'est une magnifique lettre d'amour au cinéma, remplie de moments mémorables et reliés à ce qui se passe actuellement dans le milieu. Il y aurait encore énormément de choses à dire, mais le plus simple, ça reste quand même d'aller le voir.
0: Merci Hugo. Et t'aurais d'autres recommandations pour les semaines à venir ?
6: Bien sûr, je suis venu avec des petites recos. Alors au cinéma, il y a Tar, aujourd'hui, qui sort avec Kate Blanchett, qui c'est sorti aujourd'hui d'ailleurs. Un des grands favoris pour que ce soit l'Oscar de la meilleure actrice pour Kate Blanchett ou l'Oscar du meilleur film qui sont sortis cette année. Et côté série, vous pouvez aller vous mater tranquillement les deux premiers épisodes de la série The Last of Us sur Amazon Prime. C'est adapté, mon jeu vidéo préféré. Et c'est une grande dinguerie, tout simplement.
0: Merci Hugo. La matinale de 19h, c'est déjà fini. Je remercie nos invités d'avoir été avec nous ce soir. Merci à Julie Delporte et à Thierry Robert. Merci à Lucas d'avoir porté avec moi ce grand sujet et à toi Victoire pour le Zoom. Merci à Olivier pour sa chronique. On s'excuse encore et à Hugo, évidemment. Merci à Marie à la coordination et Rosalie à la régie. Et enfin, merci à vous, chers auditeurs, de nous avoir suivis sur le 93.9. La matinale de 19h, c'est fini. Mais demain, ça recommence, heureusement. Très bonne soirée sur Radio Campus Paris.

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Le silence n'est qu'une discontinuité temporelle que seule l'abstraction de mouvement peut engendrer. Pour la contrecarrer, il faut laisser place quelque part à la vie.

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ça. Ouais, tu sais, c'était samedi, là, à côté de la maison de la radio. Je marchais dans la rue, et puis il y a une fille juste devant moi, avec ses grands cheveux blonds, tu vois. J'ai commencé à la suivre parce que, je sais pas, j'avais envie de baiser, puis tout d'un coup, elle s'est retournée. Et là, qu'est-ce que je vois?

0: Alors? Alors?
1: Alors je me dis, ok, c'est bon. Je rentre chez moi, je la dépasse et puis je marche avenue du président Kennedy jusqu'à la place de Varsovie. Puis il faisait bon et c'était cool. Et puis là je me retourne, puis je la vois qui marche derrière moi. Puis je commence.

0: suis dit qu'il aurait mieux fallu rester chez moi. Ce jour-là, je me suis dit qu'il aurait mieux fallu rester chez moi.
1: Salut. C'est un mot, c'est quoi? C'est assez compliqué, ça?
2: Non, il aurait mieux fallu, c'est conditionnel passé, première forme. Tu vois, on aurait pu dire il aurait mieux valu aussi, mais du verbe valoir. Tu t'étais plus élégant.
1: Alors?
2: Voilà.
3: Alors?
2: Putain, Marie.

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Bienvenue. Déjà, toi qui écoutes ce morceau, félicitations. On peut ressentir que tu as du goût. C'est pas n'importe quel artiste, c'est le Juice Baby.

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11: Nous poursuivons notre exploration des pratiques brutes de la musique en quittant les sphères des musiques expérimentales pour le hip-hop de la division Cholas.
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0: Vous êtes toujours dans le bruit de la machine à laver et c'était Dino des Chulers. Alors d'où viennent les Chulers? Les Chulers sont nés lors d'un atelier de la S Grand Atelier qui est un centre d'expression et de créativité, centre d'art brut contemporain. Mais prenons, alors dans les Ardennes belges, prenons le temps d'en savoir un peu plus sur ce lieu incroyable et atypique. La S Grand Atelier qui est dirigée par la non incroyable Anne-Françoise Rouche. Alors c'est un lieu qui est situé à Vilsalm en Belgique donc, et c'est un centre d'art qui est reconnu pour son engagement auprès d'artistes porteurs d'une déficience mentale. Refusant toute vision approche compassionnelle, la S se définit comme un espace d'expérimentation, d'émancipation et de liberté. Les activités de la S Grand Atelier rebattent les cartes des pratiques où les notions d'art, d'handicap, de différence ou de marginalité s'entremêlent, dynamitant ainsi la séparation entre art contemporain et outsider's art. Pensée comme un laboratoire rhizomique, la S participe à l'émergence d'un espace hybride et ouvert où l'expérimentation prime sur les catégorisations. C'est pas moi qui le dis, c'est un universitaire de Rennes, Baptiste Brun. Alors, petite parenthèse, actuellement à la chaufferie à la IR Strasbourg, il y a une exposition de la S qui s'appelle Hypercut, la S versus la IR. Donc c'est visible jusqu'au 29 mars et c'est dans le cadre des rencontres de l'illustration. Quelques étudiants de la IR sont allés à la S travailler avec tout ce petit monde. Donc les ateliers qui y sont proposés sont multimédia, dessin, sculpture, mais aussi vidéo, art numérique, performance et bien sûr musique.
1: Ok, on y va.

Okay.

0: Nous venons d'écouter K2000 des Chollers. C'est lors donc d'un atelier de la S qu'est né ce projet hip-hop atypique. Il est le fruit d'une collaboration inédite entre deux MC porteurs de trisomie et deux musiciens indépendants. Le langage de Kostia Bodkin et de Philippe Marianne alterne calme et rugissement survolté. Et derrière les machines et autres objets détournés, on trouve Antoine Boulanger et Jean-Camille Charles, qui nous promènent d'un ghetto américain au dance floor d'une boîte londonienne dans un voyage multiple, aux multiples détours guidés par leur feeling. Alors, c'est pas moi qui dis, je trouvais ça sur internet et j'ai toujours pas compris ce que ça voulait dire. Voilà, donc en fait, ce qu'il faut retenir, c'est que sur scène, l'ambiance est en mode survoltage, pas de place pour l'économie ou l'autocensure. À chaque fois réinventées en live, les compositions brutes d'Antoine Boulanger et de Jean-Camille Charles sont ajustées aux personnalités incroyables des deux rappeurs. Et on est très très vite embarqué par leur flow, par leur rythme et le... Et un concert des Chollers, Charlie, t'es d'accord, c'est le meilleur remède à
1: tout
0: la mélancolie.
1: Tout à fait, je me permets une insertion, parce que en gros, bon, je les ai invités en 2017, les Chollers Division, et en fait, ce qui est assez génial, c'est qu'ils ont un costume par chanson, il y a vraiment une résonance entre déjà leur attitude, le costume qu'ils mettent et le titre de la musique, donc qui s'est même poussé jusqu'à l'image qui renvoie quand ils rappent, etc. Et c'est une énergie sur scène assez extraordinaire, j'ai vraiment eu plaisir à les accueillir.
0: Ouais, c'est vraiment exceptionnel, et en fait ils ont dès le départ, je pense que c'est vraiment en lien avec l'AS, cette attention à d'autres formes que la musique, hein, puisque moi, la première fois que je les ai vus, ils étaient sur scène avec Paquito Bolino, et c'était vraiment quelque chose d'assez incroyable. On va continuer en écoutant deux autres chansons des Chollers, Tutut et Opposer tes yeux.
2: Et toi ? Ouais. Allez, bonjour Laura, bonjour

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0: Alors, nous avons écouté Tut-tut-tut-tut et Où poser tes yeux de Chulers. Et pour en savoir plus sur ce groupe, je vous invite à consulter tout simplement leur page thechulers.org, leur chaîne YouTube. Ils ont même une Chulers TV avec des recettes de cuisine. Et peut-être quand même un mot sur les vidéos des Chulers, parce qu'elles sont vraiment, vraiment très particulières et à la fois mêlant les codes, certains codes du hip-hop, comme les grosses voitures, les belles femmes dénudées, qu'ils ont de façon très sensuelle. Et le tout avec cette présence très, très stylée, comme disent les jeunes, des deux MC, Kostia Botkin et Philippe Marianne. Et ces vidéos ont été souvent réalisées par Simon Scanner et Monsieur Pimpon. Et il y a eu aussi un film, un court-métrage sur les Chulers, que je ne l'ai pas vu, je cherche désespérément à le voir, qui s'appelle Viande et Poissons, et donc réalisé par Monsieur Pimpon. Voilà, le bruit de la machine à laver le cycle va se terminer. On se dit à la semaine prochaine. 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
10: Bonsoir à toutes et à tous, il est 19h, vous êtes sur Prune et vous écoutez Angle Mort, l'émission du collectif Isonomia.
11: Bienvenue sur Prune, là où les luttes antiracistes et décoloniales prennent la parole. Angle Mort, c'est l'émission qui éclaire les marges et décolonise les regards. 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
10: Angle Mort, où l'on parle depuis les marges, depuis nos luttes, nos vies et nos héritages. Autour de la table ce soir, Rêve, Chtalmalke Moussa et moi-même, Filsan. Ce soir, pour cette nouvel épisode de le premier épisode de 2026, on vous propose un épisode qui ne prend pas de gants, des nouvelles de la suprématie blanche, la continuité d'un contrat jamais rompu. Et pour commencer, comme toujours, place à l'édito d'Angle Mort.
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10: Alors, avant de commencer cet édito, et comme le veut la tradition, une bonne année à celles et ceux qui ne rentreront pas dans le rang, à celles et ceux qui savent que la neutralité n'existe pas et que la justice ne tombe jamais du ciel. En 2026, on se souhaite donc de la lucidité, la solidarité sans condition et la force de lutter là où l'injustice s'organise. Voilà pour les vœux de bonne année. Est-ce que quelqu'un veut rajouter quelque chose?
12: Moi, je suis dans le calendrier avant l'ère grégorienne. Moi, j'ai fait encore 10 jours. J'ai rattrapé 10 jours depuis que le pape a enlevé 10 jours.
10: D'accord.
12: En 1582, moi, je n'accepte pas ce truc-là.
10: Ok, d'accord. Donc, comme il n'y aura pas de
13: calendrier maya.
10: Ah, d'accord. Ok, toi, tu es sur quel calendrier?
13: Je mélange.
10: Tu es sur quel calendrier, toi?
14: Moi, je cherche encore.
10: Tu cherches encore ton calendrier. Ok. Bah, comme on n'aura pas d'émission dans 10 jours, voilà. Je souhaite la bonne année à tout le monde de votre part. Allez, c'est parti pour l'édito. Message de prévention. Ce que vous allez entendre ce soir peut produire de la gêne. Et ce n'est pas un accident, c'est presque le sujet. Parce que dès qu'on prononce certains mots, il se passe un phénomène très prévisible. La conversation quitte le terrain politique pour devenir une scène émotionnelle. On ne discute plus de ce qui est nommé, on ne débat plus du système, on évalue le ton, on ne regarde plus la structure, on surveille la forme. Et là, forcément, ça arrive, la gêne, l'inconfort, le réflexe défensif. Les blancs, c'est trop global. La suprématie blanche, c'est trop violent. Pas tous les blancs. Vous devriez dire autrement. Faut nuancer un peu quand même. Comme si décrire une organisation du monde, c'était attaquer des individus. Ce glissement est un mécanisme de protection, pas une discussion. C'est ça la fragilité blanche. un concept théorisé par Robin DiAngelo, cet état de stress où le moindre rappel de la position raciale d'une personne dominante est vécu comme une offense morale et où une remise en cause politique est requalifiée en drame personnel. Et surtout, c'est la transformation du réel en susceptibilité avec une inversion nette de la charge. Ce n'est plus le système qui doit se justifier, c'est la parole qui le nomme. Cette diversion est redoutable parce qu'elle a l'air modérée. Elle se présente comme une exigence de nuance, de civilité, de bon ton. Alors qu'en pratique, elle sert à une chose très précise, empêcher d'entendre. Et cette fragilité n'est pas une faiblesse, c'est une technique, une arme de contrôle. Pour rétablir l'équilibre, elle mobilise souvent ce que Ruby Ahmad nomme les « white tears », les larmes blanches, parfois dites stratégiques. Leur effet est toujours politique. Elles recentrent la scène, elles déplacent la question, elles retournent les rôles. On ne parle plus de la violence, on parle de l'émotion, de celles et ceux qui sont mis en cause. On ne regarde plus ce qui est fait, on surveille comment c'est dit. Et la personne qui dénonce devient souvent trop dure, trop radicale, trop agressive. Ces larmes ont justifié des siècles de violences systémiques et aujourd'hui encore, elles suffisent à retourner n'importe quelle situation de travail ou de vie sociale. La suprématie blanche n'a pas besoin de cagoule. Elle prospère dans les open space, dans les collectifs, dans les organisations qui se disent inclusives. La suprématie blanche n'a jamais eu besoin de cagoule. Ce soir, on ne va donc pas vous bercer, on ne vous promet pas le confort, on vous propose mieux la clarté. Si ça vous gêne, respirer. La gêne n'est pas une violence. C'est parfois juste le moment où une vérité cesse d'être évitable. Parce que le cœur du problème, ce n'est pas qu'un mot heurte. Le cœur du problème, c'est que certains mots déchirent le décor. Ils brisent la fiction d'une neutralité. Ils rappellent qu'il existe des rapports de force, des hiérarchies, des vies plus facilement pleurées que d'autres, des voix plus facilement crues que d'autres. Et parce qu'à force de ménager le confort, on finit par protéger l'ordre. À force de calmer le jeu, on finit par anesthésier la lucidité. Donc oui, ce que vous allez entendre peut gêner, mais notre pari, c'est que l'inconfort est parfois un passage obligé, non pas pour culpabiliser, mais pour comprendre et agir. Parce que la suprématie blanche n'est pas une dérive, c'est un contrat, et ce contrat n'a jamais été rompu.
3: Je veux que tous les blancs présents dans cette salle, qui seraient heureux d'être traités comme cette société traite nos concitoyens noirs, se lèvent. Si vous, en tant que blanc, seriez heureux de recevoir le même traitement que nos concitoyens noirs dans cette société, veuillez vous lever. Vous n'avez pas compris les instructions. Si vous, les Blancs, voulez être traités comme les Noirs dans cette société, levez-vous. Pourquoi personne ne s'est levé ici? Cela montre clairement que vous savez ce qui se passe. Vous savez que vous ne voulez pas cela pour vous. Je veux savoir pourquoi vous êtes si disposé à l'accepter ou à permettre que cela arrive à d'autres.
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10: C'est intense, hein? Ça donne le ton.
12: Ouais.
10: Alors, vous venez d'entendre la voix de Jane Elliott, institutrice, militante antiraciste et pédagogue, créatrice de l'une des expériences sociologiques les plus controversées des États-Unis au XXe siècle, sur l'exercice des yeux bleus et des yeux marrons. Donc, Jane Elliott était une jeune professeure dans un collège public de la campagne de
12: Iowa. À côté du Wisconsin.
10: Au lendemain de l'assassinat de Martin Luther King en 1968. Donc. Elle met en place cet exercice pour apprendre à ses élèves ce qu'est le racisme et le mal qui en découle. Exercice où elle classe ses élèves comme inférieurs ou supérieurs uniquement en fonction de la couleur de leurs yeux et les confronte donc à l'expérience d'appartenir à une minorité. C'est donc en utilisant ce type d'exercice pratique pour amener les gens à confronter leurs propres préjugés et à dénoncer les comportements racistes qu'elle est rapidement devenue une intervenante publique contre les discriminations et une militante antiraciste reconnue mondialement. Rêve, comme d'habitude, première mise au clair. Le titre de ce soir, ça, c'est Les Nouvelles de la Suprématie Blanche. Et donc, c'est une de tes références. Quand tu dis Les Nouvelles de la Suprématie Blanche, tu veux dire quoi exactement? Pourquoi ce titre? Et surtout, qu'est-ce que ça nous permet de voir que, en général, on refuse de nommer?
12: En fait, il faut que je donne un peu le contexte. Moi, ça fait quelques temps, ça fait des années en fait, que sur Twitter, je tiens une chronique de la suprématie blanche. Et cette chronique, c'est de prendre des événements politiques, que ce soit des faits divers, que ce soit des écrits, des prises de parole de politique, etc. Et donc, je les commente en disant des nouvelles de la suprématie blanche. Des fois, avec un texte pour contextualiser, pour dire pourquoi je dis que c'est des nouvelles de la suprématie blanche. Des fois, c'est juste pour dire des nouvelles de la suprématie blanche. Et ça, je l'ai fait parce que je m'étais rendu compte qu'en France, tout est nommé sauf la suprématie blanche. Jusqu'ici, on peut parler de racisme. Race, ça devient compliqué. Mmh. Suprématie blanche, c'est totalement invisible, en fait. Et pour moi, il était important de montrer que tous ces événements qui passent le fil d'actualité, tous ces titres que l'on entend à la radio, etc., ces chroniques, ces gens-là dont on dit que c'est des bavures, c'est des gens qui, en fait...
10: Des éléments isolés.
12: Exactement. Tous ces éléments isolés font système, en fait, disent quelque chose. Et mettre le mot « suprématie blanche » permet de donner une sorte de clé de lecture de ce qui a l'air de l'extraordinaire, de l'accident dans tout ça, en fait, s'inscrit dans la normalité d'un système et ça en est la manifestation.
10: Ok. Donc, on va commencer simple. On va essayer de définir l'objet. Parce que sinon, comme tu viens de le dire, soit on se fait piéger, soit on réduit ça à quelques faits, des suites de dérapages, quelque chose d'anecdotique. Mmh. Et donc, si ça n'a pas été traité tel quel jusqu'ici, c'est peut-être parce qu'on n'avait pas ce concept, en tout cas du moins ici en France. Jean-Marc, est-ce que tu peux nous expliquer qu'est-ce que c'est qu'un concept déjà, pour commencer, et nous donner ensuite la définition de celui de la suprématie blanche?
5: Oui, le concept, c'est un outil qui nous permet de voir et de pouvoir surtout relier des phénomènes qui sont dispersés et épars et essayer de les mettre et essayer de les voir et de les lire. Que seraient par exemple nos milieux militants si on n'avait pas le concept de patriarcat, de féminicide, de sexisme? Et donc, c'est vraiment très important de savoir à quoi ça sert un concept. Et comme tu l'as dit, Charles Mills, c'est pas le premier à avoir parlé de la suprématie blanche, mais c'est le premier à l'avoir conceptualisé. Et je vais profiter là vite fait pour donner une définition de la suprématie blanche.
10: La sienne,
5: hein, bien sûr.
10: Ouais.
5: C'est la suprématie blanche désigne un système historique institutionnel qui organise la société de manière à avantager structurellement les Blancs indépendamment de leurs intentions individuelles. Ce qui est le plus important, c'est individuel. Par là, il dit réellement, parce qu'on a tendance à penser que le racisme ou la suprématie blanche, c'est quelque chose d'inter-individuel. Donc ça, c'est une approche plutôt individuelle. Et l'autre côté, on a tendance à le voir. C'est comme ça que les autres, ils le voient. Parce que surtout chez des gens qui ont une pensée de structuraliste, qu'en gros, il y a une grande structure qui s'appelle la suprématie blanche. Et en gros, si je fais le race-lard, c'est pas moi, je suis
12: c'est
5: déterminé.
12: Pas.
5: Exactement, où je suis déterminé à aller là-dedans. On le voit beaucoup avec des gens qui font des VSS. Ils disent, bah, écoute, je suis masculinité toxique, machin, etc.
10: Bon,
5: ça, c'est se tromper. Hein. C'est surtout ne pas voir aussi la place qu'on peut prendre aussi dans les structures qui nous permet en fait de savoir quel rôle on joue. Et surtout, ce que Charles Mills montre justement par la suprématie blanche, c'est que ce n'est pas une essence. On peut se décentrer totalement et on peut aussi renoncer à ses privilèges comme les hommes peuvent renoncer à leurs privilèges en ne jouant pas certaines cartes.
10: Mmh. Ok. Du coup, après avoir vu cette définition, Rêve, je m'adresse à toi, on doit peut-être faire une distinction importante entre la suprématie blanche et quelques suprémacistes blancs, enfin les suprémacistes blancs.
12: Oui, et je pense qu'il est important de faire cette distinction, d'une part parce que quand on parle de la suprématie blanche, dans les représentations collectives, si le concept est absent, les agents ne sont pas si absents que ça. Les gens entendent immédiatement les suprémacistes blancs. Ils voient le Ku Klux Klan, ils voient des néo-nazis, ils voient des croix gammées, des gens qui font des ratonnades, etc.
5: C'est tout spectaculaire.
12: Exactement, tout ce qui est spectaculaire. D'où l'importance de faire la distinction entre la suprématie blanche en tant que système politique d'organisation de la société et le suprémacisme blanc comme idéologie de ceux qui portent une certaine vision du monde hiérarchisée où ils pensent être, devoir être donc au sommet de la hiérarchie. Par exemple, on peut être un suprémaciste noir. Quelqu'un comme Kenny Seba, si vous lisez son dernier livre, c'est du suprémacisme noir. Quelqu'un comme Marcus Garvey, par exemple, ou le mouvement de l'Union, si vous les lisez, c'est des suprémacistes noirs.
10: Mais la suprématie noire en tant que telle, en tant qu'organisation politique, n'existe pas.
12: En tout cas, pas encore.
5: Ils sont encore extrêmement
12: oui, non, mais c'est pour montrer que c'est, dans la définition de Mills, il dit que c'est un système historique, ça veut dire, c'est une production historique. Il n'y a pas une essence des noirs qui ne pourrait pas être suprémaciste, qui ne pourrait pas être des oppresseurs, etc. On est dans un monde aujourd'hui produit par la modernité qui a globalisé le système de la suprématie blanche. Et comme c'est globalisé, il n'y a pas de suprématie noire.
10: En tant qu'organisme.
12: Même si Trump et Elon Musk ont fantasmé une suprématie noire en Afrique du Sud avec un génocide des Blancs, etc., on sait que ce n'est pas vrai. Mais par contre, si vous allez en Inde aujourd'hui, vous allez trouver un suprémacisme hindou. L'idéologie hindoute va du BJP, le parti de Narendra Modi, en fait, a organisé la société hindoue selon un principe d'organisation politique de la suprématie des hindous.
10: Hiérarchique.
12: Exactement, hiérarchique, où ils sont au-dessus et où les intouchables, mais aussi et surtout les musulmans, sont en dessous et subissent, par exemple, des pogroms, etc., etc. Si vous allez au Japon aujourd'hui, le Japon a une histoire de suprémacisme. Et cette histoire-là a organisé la société japonaise selon un principe d'hiérarchisation et de suprématie. D'ailleurs, très très récemment, beaucoup se sont étonnés en Occident et peut-être ailleurs dans le monde de l'élection de la nouvelle première ministre qui est une suprémaciste assumée. Mais ceux qui connaissent l'histoire du Japon ne sont pas étonnés de l'avènement, par exemple, d'un personnage comme elle.
10: Donc on pourrait dire que le patriarcat est un suprémacisme.
12: Oui, dès lors que l'on part du postulat que le suprémacisme est cette idée, cette vision du monde, qu'il faut un sujet qui est au-dessus de tous les autres et que l'organisation de la société est faite pour le confort de cet individu au prix de l'inconfort des autres, alors oui, le patriarcat organise le confort des hommes au détriment.
10: Et surtout l'exclusion systématique des femmes
12: De tous les instruments qui assurent le confort, en premier lieu le pouvoir, l'accès à la finance, l'accès à l'autonomie du corps, etc. Parce qu'il faut mettre les femmes au travail, hein. Il faut mettre les femmes au travail dans le ménage, il faut les mettre au travail, littéralement le travail quand on parle de la reproduction, etc., etc. Mais par contre, il ne faut pas qu'elles se retrouvent au sommet.
10: Il y a aussi la notion de violence aussi qui est commune avec la suprématie blanche et le patriarcat. La violence qui est faite comme moyen de maintien, la violence faite aux femmes.
12: Effectivement, en fait, tous ces systèmes-là sont des systèmes d'exploitation. Ce sont des systèmes de mise au travail, ce sont des systèmes d'expropriation, ce sont des systèmes d'accaparement, etc. Et donc, de toutes les façons, ils vont devoir avoir recours à la violence parce qu'ils vont rencontrer deux choses. Ils vont rencontrer soit la résistance ou le refus de la conformation. Et dans ces deux cas-là, vous allez voir dans le patriarcat, les crimes d'honneur pour garder les femmes dans le contrôle d'un certain groupe, par exemple. Mais aussi les violences basées sur le genre, comme par exemple le fait qu'on repasse les corps des femmes, le fait qu'on fasse de l'excision, le fait qu'on fasse de l'épisiotomie, etc., etc. Tout ça concourt à les faire rentrer dans le rang. Ça, c'est pour les femmes. Mais par exemple, le patriarcat a aussi une dimension d'hétéronormativité qui fait que les individus qui dévient de la normalité hétérosexuelle vont être mis au banc de la société. Ils ont été illégaux.
10: Je veux dire, tous les hommes ne bénéficient pas.
12: Exactement.
10: Plus de...
12: Oui, les personnes trans, par exemple, aux États-Unis, on voit la résurgence de ça, mais en Angleterre, mais ici aussi, et avec une violence extrême, quoi.
10: C'est la première pause musicale. Je voulais vérifier.
12: La première pause musicale, c'est Zah.
5: De Busta Rhymes.
10: Et c'est le choix de...
12: En termes de rap, c'est un New Yorkais.
5: Moi, j'adore.
12: Voilà.
5: Ça.
12: Donc, c'est pas que Busta Rhymes, c'est aussi M.O.P.
5: Et c'est un Jamaïcain.
12: Ouais. Donc, Busta Rhymes, Supreme.
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1: Vous êtes toujours sur Prune, c'est Angle mort, et ce soir on parle suprématie blanche, mais avant de reprendre le fil de notre discussion, c'est l'heure de l'instant lexique. Jingle.
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1: Alors, on retrouve donc Rêve qui ce soir s'attaque au mot privilège. Rêve, c'est à toi.
3: L'histoire des sciences sociales depuis leur institutionnalisation au 19e siècle s'est majoritairement construite autour de l'étude de la souffrance sociale, de la pauvreté, de l'exclusion et de la marginalité. La sociologie du travail s'est penchée sur le prolétariat, les études de genre sur la condition féminine et la sociologie des relations raciales sur les minorités discriminées. Cette focalisation sur les dominés a longtemps laissé dans l'ombre analytique le pôle opposé de la relation sociale, les dominants. Pourtant, comprendre la mécanique de l'inégalité exige de ne pas seulement scruter celle qu'elle écrase, mais aussi d'analyser ceux qu'elle élève, souvent à leur insu. C'est dans ce renversement épistémologique, ce passage de l'étude du désavantage à l'étude de l'avantage, que s'ancre le concept de privilège tel qu'il est mobilisé aujourd'hui dans les études de la sociologie critique.
1: Concrètement, de quoi parle-t-on quand on dit privilège ?
3: Dès 1935, le sociologue W.E.B. Du Bois, ou Du Bois pour certains, pose les jalons du concept en analysant la condition des travailleurs blancs pauvres aux États-Unis. Bien que subissant l'exploitation économique, ces derniers recevaient un salaire public et psychologique, qui ne se comptait pas en monnaie mais en accès. Accès aux meilleures écoles, à la déférence sociale et à l'intégration aux fonctions d'autorité. Il démontre ainsi que le privilège est une technologie de division. En offrant une supériorité symbolique aux petits blancs, le système a brisé toute possibilité de solidarité de classe avec les travailleurs noirs, stabilisant ainsi le pouvoir des élites par la fragmentation raciale. Peggy McIntosh, quant à elle, nous invite à distinguer deux formes d'avantages. D'une part, les droits acquis, ce sont des conditions que nous devrions tous considérer comme normales, ne pas être suivi en entrant dans un magasin, être présumé innocent, voir sa culture représentée positivement. Il s'agit de transformer ce privilège en droit universel. Et puis, d'un autre côté, la dominance conférée. Ce sont les avantages qui reposent intrinsèquement sur la subordination d'autrui et qui sont indésirables dans une société démocratique. Par exemple, le pouvoir d'interrompre les autres, d'ignorer leur perspective, de dominer l'espace public. Ces privilèges-là ne peuvent pas être partagés, mais doivent être abolis.
1: Comment ces privilèges se fabriquent-ils et se maintiennent-ils concrètement ?
3: La juriste Cheryl Harris démontre que la blancheur fonctionne historiquement comme une propriété. Sous l'esclavage, la colonisation, être blanc était un actif juridique, protégeant contre la réduction en esclavage ou l'expropriation. Aujourd'hui, cette propriété se perpétue par le droit d'exclure. Le droit sous couvert de neutralité protège ainsi une rente historiquement accumulée. Parce que le privilège produit de l'ignorance, José Madina parle de métacécité ou d'ignorance blanche à la suite de Charles Mills. Le groupe dominant ne se contente pas d'ignorer la vie des minorités, il ignore sa propre ignorance. Étant la norme, il n'a pas besoin de comprendre le point de vue des autres pour survivre. À l'inverse, le dominé doit posséder une double conscience, la sienne et celle du maître. Cette asymétrie du pouvoir, du savoir, qu'on peut aussi retrouver chez Bourdieu, permet aux privilégiés de rester confortablement installés dans l'idée d'une méritocratie pure, protégée par un écran de fumée. Toutefois, privilège n'est donc jamais un bloc monolithique. Grâce à Kimberly Crenshaw et Patricia Collins, dont on a déjà parlé ici, nous comprenons que nous évoluons dans une matrice de domination et les théoriciennes féministes ont analysé l'hétérosexualité comme un système de domination plutôt que comme une orientation naturelle. Ces analyses complexes empêchent de réduire le privilège à une simple identité pour l'analyser comme une position mouvante dans une structure de pouvoir.
1: Et dans le contexte français plus spécifiquement, qu'est-ce que cela implique ?
3: En France, le débat se heurte à un universalisme dit républicain, qui refuse souvent de nommer les groupes. Cependant, le sociologue Éric Fassin nous invite à un constat. Les individus ne se définissent pas par leur couleur, mais par leur expérience du racisme ou du privilège. Pour lui, nier l'existence du privilège blanc au nom d'un universalisme abstrait est un geste politique, car cet aveuglement protecteur empêche de mesurer les discriminations réelles.
1: Et en guise de conclusion, qu'est-ce qu'on pourrait dire ?
3: Le danger actuel est de transformer le privilège en une question de morale individuelle, comme l'invitation par exemple à checker ses privilèges ou encore pire, à se situer sur la fameuse roue des privilèges. Certains voient ce dont je parle. Les critiques, notamment marxistes, rappellent à juste titre que l'aveu de culpabilité ne change pas les structures économiques. Le privilège ne doit pas être une étiquette de condamnation, mais un levier d'action pour la conscience de sa propre responsabilité. La justice ne sera atteinte que lorsque les dominances conférées seront démantelées et que les droits acquis deviendront enfin le bien commun de tous.
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1: Merci Rêve pour cet éclairage ô combien important. Retour maintenant à notre objet, la suprématie blanche. Donc on a parlé là sur la première partie de la suprématie blanche comme organisation politique. Et maintenant on va passer à notre deuxième axe qui est celui de son fonctionnement. Donc quels sont les rouages de la suprématie blanche, de ce système politique, comment ils s'organisent dans le réel, notamment pour organiser l'inconfort des non-blancs. Est-ce que Rêve, tu peux nous en dire un peu plus?
3: Oui, on l'a appris tout à l'heure, c'est un système politique, mais ce qu'il ne faut pas oublier, c'est que la suprématie blanche, c'est une organisation sociale. C'est une façon d'organiser la société, d'établir un État racialisé où le pouvoir, la citoyenneté, les privilèges sont distribués selon le critère discriminant qui est la race. C'est aussi un système économique de légitimation de l'expropriation des terres, par exemple par la colonisation, de l'exploitation du travail par l'esclavage ou de l'extraction des ressources par ce qu'on appelle l'extractivisme, etc. Mais c'est aussi un système moral. C'est un système moral dans le sens où, effectivement, il permet de faire appliquer un double code moral où la dignité est reconnue à certains. La violence est une exception pour ces corps-là et pour les autres, c'est une possibilité qui est totalement normalisée dans la société.
1: C'est ce que décrit aussi Carole Pittman.
3: Pittman,
1: dans le contrat sexuel dont s'est inspiré aussi
3: Charles. Il faut rappeler que toutes ces études-là sont beaucoup nourries par le féminisme et surtout par le féminisme matérialiste.
1: Ouais. Et donc, elle parle de cette universalisation d'une perspective particulière. Et en théorie, donc, dans les théories contractualistes, en réalité, c'est un homme, c'est pas dit. Bon, c'est un homme qui fait l'objet de ces contrats et la particularité, elle, est occultée sous le masque de l'universel.
4: De l'abstraction. Mais c'est là où Charles Mills est très intéressant dans son approche parce qu'il fait vraiment la généalogie, en fait, de cette abstraction-là. Et pour revenir très succinctement, avant les grandes découvertes, entre parenthèses, c'était la société d'ancien ordre. Et si tu veux, la morale, l'appartenance d'un individu, même si l'individu n'existait pas encore, il appartenait à un ordre, à une religion. Et le fait d'appartenir, en fait, à une religion faisait en sorte que tu étais insemblable. D'ailleurs, on l'a vu, par exemple, dans une institution comme le féodalisme. Lorsque le féodalisme est parti en Amérique du Sud et a rencontré justement les populations autochtones, on ne peut pas comprendre les massacres et le traitement qu'ils ont reçu si on ne sait pas, on ne comprend pas que être semblable était quelque chose d'assez important. C'est-à-dire que la féodalité ici en Occident, combien même la personne, elle était un serf, elle était sous le joug du seigneur, l'Église, l'appartenance communautaire faisait en sorte que il avait quand même une certaine protection. Et donc, à partir des Lumières, un nouveau sujet apparaît, c'est le sujet individuel, où cette fois-ci, c'est l'autonomie du sujet individuel qui est cherchée. Et la question qui se pose, c'est mais comment une personne qui n'appartient plus à une société d'ordre, à une religion, comment je peux le reconnaître? Comment je peux reconnaître cette personne-là qui m'est semblable? Et là, on est obligé, et c'est là où Charles Mills parle aussi de Kant, et de cette dimension que Kant a développée, qui est l'empathie. C'est-à-dire que le sujet qui est digne de recevoir de l'attention, à qui on pourra laisser accéder à l'autonomie, c'est très souvent un sujet pour lequel tu as de l'empathie, envers lequel tu te projettes. Mmh. Et donc,
1: auquel tu peux t'identifier.
4: Exactement, t'identifier, dont sa douleur te touche. Donc, l'empathie, là, elle devient centrale. Et ce n'est pas pour rien, par exemple, que dans la production culturelle et politique, l'empathie a été justement quelque chose d'assez central et très important.
1: Et pour appuyer ton propos, Jamal Kay, Zola, au 19e, quand il écrit sur la misère ouvrière, il ne fait pas juste de la littérature.
4: Non.
1: Ce qu'il fait, c'est qu'il participe à rendre visible une classe.
4: Cette souffrance.
1: Une souffrance, à lui donner un visage, un corps, une dignité qui permet de détendre l'empathie vers ce groupe-là.
4: Exactement.
1: Qu'on ignore, enfin que la bourgeoisie ignore.
4: Rien que les mouvements ouvriers, à partir de là, ont commencé à se syndiquer, ils ont commencé à être légitimes.
1: Et donc, ce qui est important de dire, c'est que l'empathie, elle ne tombe pas du ciel. Et d'ailleurs, on a un exemple qui est parfait.
3: Non, mais c'est très important, parce qu'on pense que c'est un sentiment, entre guillemets, naturel, mais quand on est matérialiste, on se rappelle que la réalité, elle est construite, et que l'empathie, elle est aussi faite que défaite.
1: Mmh. Oui, il y a l'exemple très récent, par exemple, de l'accueil des réfugiés ukrainiens.
3: Oui, non, mais ce qui était intéressant avec cet exemple-là, c'est que jusqu'ici, l'Union européenne et les puissances européennes nous expliquaient qu'il y avait une crise migratoire, que en fait, l'accueil était tellement difficile qu'il fallait même déployer de la violence pour empêcher que les gens arrivent.
1: Il y a vraiment des
3: milliers et des milliers de morts qui gisent dans la Méditerranée aujourd'hui et dans la Manche. Donc, il y a une violence qui a été déployée parce que situation de crise, on ne peut pas accueillir toute la misère du monde, etc., etc., etc.
1: Il y a eu un vocabulaire aussi, des flux,
4: ils ont la même
1: une saturation.
3: Oui. Et puis, en fait, le renversement arrive, c'est quand il y a eu la guerre des Russes en Ukraine, là, le discours a totalement changé. C'est-à-dire, du jour au lendemain, automatiquement, il y a eu sur les plateaux un défilé de chroniqueurs qui nous expliquaient que, effectivement, les Ukrainiens, on devait les accueillir parce qu'ils conduisaient les mêmes voitures. Et je caricature pas, ça veut dire que littéralement, ce sont des...
1: Ils pouvaient s'intégrer mieux, ils nous ressemblaient.
3: Et même, ils ont ajouté qu'effectivement, ils partageaient avec l'Europe la même histoire, que c'est une civilisation blanche, fille aînée de l'Église, etc.
4: Ce qui est faux.
3: Alors,
4: des orthodoxes.
1: Et donc, on assiste à la création d'un groupe d'appartenance.
4: Exactement, devant nous.
3: Oui, mais là, c'était une construction de l'empathie. Mmh. Parce que celui qui était très loin de la représentation et de l'imaginaire européen, qui était à l'Europe de l'Est, etc., qui n'était pas forcément bien vu avec la crise du plombier polonais, etc., qui est donc aux frontières, il fallait poser la question de on l'accueille ou pas. Et comme on l'accueille en fonction de l'empathie et que l'empathie n'est pas naturelle, il fallait déployer ce discours pour l'intégrer dans la suprématie blanche, littéralement, et dans le même temps, continuer à pouvoir justifier de l'exclusion des autres.
1: Oui, et continuer à lacérer des tentes, à refuser que des associations distribuent ne serait-ce que de l'eau.
3: Oui.
1: Continuer à ne pas porter secours quand il y a un appel.
3: À mettre du poivre dans l'eau.
1: Oui.
3: Qui était distribué. Quand ils ne l'interdisent pas, parce qu'ils avaient interdit les associations de distribuer de l'eau à Calais, s'ils les attrapent avec de l'eau, ils mettaient du poivre dans l'eau pour qu'ils ne puissent pas distribuer l'eau. Mm. Alors que toi, qui es à la fac maintenant plus que moi, t'as été...
1: Oui, moi j'ai été témoin de ça, c'est-à-dire que d'un coup, tout ce qui n'était pas possible de faire était... Il y a eu une débauche de moyens, c'est-à-dire que d'un coup, il y avait de l'hébergement, d'un coup, il y avait des guichets uniques qui marchaient très très bien, il y avait un accès au travail, il y avait la location de demandeurs d'asile, alors que la plupart des réfugiés ukrainiens qui venaient n'étaient pas forcément demandeurs d'asile, ils venaient pour une période temporaire, mais donc avec des fléchages pour dire vous êtes par exemple à la gare, vous êtes les bienvenus, adressez-vous à tel guichet, etc. Mmh. Et

0: question à des gens qui dorment dehors avec des enfants et tout. Et là, il y avait de l'hébergement, des formations linguistiques, un accès à l'université.
1: Il n'y a plus d'église migratoire.
0: Il n'y en avait pas, un hébergement immédiat. Et c'est ça qui était quand même extraordinaire. Alors que c'était l'exception qui confirme la règle. On peut dire ça. Et même pour les transports en commun, je crois que tu as une anecdote.
1: T'as
0: un truc à dire là-dessus. Hein.
1: Ouais, j'ai un gros sur la patate. Non, mais en fait, je faisais une sortie avec ma fille dans son école. Et donc, je sais plus, je crois que c'était pour aller voir un film au cinéma. On était dans un car. Allez hop, c'est ça.
0: Allez hop, c'est le car régional.
1: Allez hop, ouais, voilà.
0: Ouais, régional.
1: Mais donc, comme les enfants faisaient du bruit et qu'il fallait que je me concentre pour pas m'énerver, je regardais devant moi. Et devant moi, il y avait une affiche qui expliquait en fait la tarification des abonnements, etc. Et en dessous, en tout petit, il y avait écrit la gratuité pour qui ? Donc je lis, pour les enfants de 0 à 3 ans, pour les personnes âgées de plus de 75 ans,
0: ouais, là, ça va.
1: Pour les Ukrainiens, pour, tu vois. Et franchement, quand j'ai lu le truc pour les Ukrainiens, ça m'a choqué parce que je me suis dit,
0: ça arrive quand même.
1: En fait, tout était écrit en police ariale, tout bien, oui. Mais moi je l'ai lu en gras, souligné.
2: Ça dénote. Tu sais, il y a eu des exilés maliens qui avaient été descendus d'un bus, justement.
0: Oui.
2: Et qu'il y avait les autres. Et je pense qu'il y a quelque chose qu'il faut préciser, c'est que, en fait, la critique que l'on fait, on n'est pas en train de dire
0: pour
2: traiter les Ukrainiens ou comment traiter les Maliens.
1: C'est bien les Ukrainiens, franchement.
0: C'est la même chose pour tout le monde. C'était ça
2: la conclusion de ma chronique. Quand je disais que la justice ne sera atteinte que lorsque les dominances conférées seront démantelées et que les droits acquis, comme on l'a reconnu aux Ukrainiens, deviendront le bien commun de tous. Surtout.
0: Oui, c'était ça. Et juste une dernière petite chose avant de passer à la... avant de passer à la CAM. Il y a aussi là l'ultime, c'est l'OQTF. Ouais. Celui qui peut prendre toute la violence...
2: Ça, c'est le revers de la médaille. Ah, ça, c'est comment maintenant on éloigne de l'empathie, parce que là, on a montré comment on intègre dans l'empathie collective les Ukrainiens, mais pour, par exemple, les autres, il y a la figure de l'épouvantail de l'OQTF maintenant, qui est devenu presque un statut pénal, alors que ce n'est pas du tout pénal.
0: Ouais, et qui mérite toute la violence et qui justifie qu'on puisse le soutenir administrativement.
2: Associé immédiatement à tous les faits divers, même quand la personne n'est pas OQTF, même quand la personne n'est pas naturalisée, même quand la personne est née française.
0: Oui.
1: Oui, qu'elle est française.
2: Elle est quand même OQTF d'abord, et puis on vérifie ensuite parce que c'est un noir.
0: Clairement. Bon, là, je pense qu'il nous faut une petite pause. Mm-hmm. Et donc, c'est l'heure de la chronique d'Angle Mort de Moussa.
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0: Alors, ce soir, Moussa, je crois qu'il est question de, comment dire, de résolution, de bonne résolution.
1: Ouais, excuse-moi, j'étais en train de cadrer parce que tu vois, on est au four et au moulin. Donc, je me cache mon propre réel, là, parce que c'est ça. Ouais.
0: De mauvaise ou de bonne résolution? Moi, j'avais dit bonne résolution.
1: Je sais pas, tu vas me dire. Déjà, moi, je tenais à m'excuser auprès de tous ceux à qui j'ai dit bonne année. C'est pas du tout réaliste. C'est impossible qu'une année soit bonne 365 jours d'affilée. Là, on a à peine fait 3 jours en 2026. Ah. Ça kidnappe un président chez lui.
0: Oui.
1: Avec sa femme.
0: Le temps est donné.
1: Hein? Et tu sais que l'année commence mal parce que c'est pas Macron.
0: Non, c'est pas Macron.
1: Tu vois, un frère Trump. Trump, il a kidnappé un président qui ressemble étrangement à Saddam Hussein. Moi. Je pense pas que le gars soit fait kidnapper parce qu'il ressemble à un arabe.
0: Mais il lui a donné une bouteille d'eau.
1: Non, mais je ne pense pas que ce soit ça. Je pense plutôt que c'est parce qu'il a autant de pétrole que les Arabes et aussi parce qu'il ressemble à un arabe. Conseil au peuple du monde, si vous ne voulez pas que Trump renverse votre pays, élisez des présidents blancs ou oranges. Mais en tout cas, voilà, tu vois, je ne sais pas. Moi, pour revenir à la bonne année, et là, je vais répondre à ta question, Filsan, parce que c'est très important. Moi, je trouve ça prétentieux de dire bonne année.
0: Okay.
1: Aller bien pendant un an, c'est trop long, c'est utopique. Tu vois, moi, pour moi, mieux vaut dire bonjour tous les jours pendant un an que bonne année une fois par an. C'est plus raisonnable. Après, quand c'est des gens que tu veux esquiver, bonne année, c'est bien en vrai. Et là, il faut que je me remette en question, c'est que moi, on me dit plus bonne année que bonjour. Tu vois. Après, de toute façon, moi, maintenant, je dis plus bonne année, je dis bon courage. Je trouve que c'est plus adapté et surtout, ça veut dire que je t'apprécie vraiment. Donc, Filsan, bon courage.

0: rêve. Bon courage.
1: Merci.
0: Cher Marqué, bonne année.
1: Why always me?
0: En plus,
2: moi je trouve,
0: bonne année, c'est forcément discriminant. Parce qu'on ne peut pas le dire à tout le monde, bonne année. Tu vois, il y a des conditions que la personne doit remplir en face. Être en bonne santé, par exemple. Sinon, comment tu souhaites bonne année à quelqu'un qui a atteint d'un cancer? Comment tu vois lui dire bonheur, réussite et la santé surtout. Surtout la santé. Toi, que la santé, toi. Toi, vraiment, que je le prendrais tellement mal. C'est pour ça, moi, c'est pareil avec les résolutions. Il faut arrêter avec ces conneries. Non, pour moi, une bonne résolution, en vrai, c'est un aveu d'échec. Parce qu'en vrai, une bonne résolution, c'est ce que tu n'as pas réussi à tenir l'année précédente. En vrai, pour que vous compreniez bien, moi, quand on me demande mes résolutions pour la nouvelle année, je réponds comme au kebab. Comme d'habitude, chef, avec beaucoup de sauce. Hein.
1: Beaucoup de sauce, hein.
0: Avec beaucoup de sauce, là. Moi, par exemple, le 1er janvier 2026, tu sais, je suis motivé, j'ai des objectifs, mais je les repousse le lendemain jusqu'au 1er janvier 2029. C'est ça. Moi, j'ai des résolutions qui sont plus vieilles que mes enfants. À dire. Donc, en vrai, les amis, vivez comme vous pouvez, puisque l'année, elle va être très longue.
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4: Merci Moussa. Et du coup, bah, pour digérer tout ça, une deuxième pause musicale.
1: Un classique.
4: Vas-y, dis. C'est quoi le classique?
1: No The Ledge, Eric B. et Hakim.
5: Eric B. et Hakim, encore à New York, mais cette fois-ci... Le coupable, c'est qui?
1: C'est Adil.
4: C'est là-bas.
5: Okay.
4: On a des New-Yorkais avec nous.

0: Super, super, c'était super.
1: Du coup, bien, ça.
0: C'était génial. Alors du coup, maintenant, on passe, on est de retour dans Angle Mort, vous êtes toujours sur Prune, et maintenant, on sort volontairement de la route principale avec la rubrique hors-piste de Charles Marquet, King.
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0: Alors ce soir, le titre, c'est une référence musicale, congolise BBL. Charles Marquet, c'est à toi, ou c'est à moi. Non, c'est moi qui commence en plus.
3: Oui.
0: Bon, alors la dernière fois, tu nous as demandé de patienter dans la langue de Shakespeare. Du coup, de quoi va parler ton nouvel épisode ce soir?
3: Après avoir montré que la lecture de gauche de l'expérience communiste était teintée de blanchité et fondamentalement sélective, je me propose dans cet épisode de donner un aperçu de ce que produit une critique autonome issue des catégories marginalisées. S'il y a une critique que nous pouvons adresser à l'expérience communiste de notre point de vue, elle porte avant tout sur la question nationale. Loin d'être anodine, cette question m'a conduit au cours de l'année passée à exposer les angles morts du marxisme concernant l'importance secondaire qu'une partie des communistes a accordée aux questions identitaires, reléguées à la superstructure avec l'idée que le développement des forces productives suffirait comme par magie à faire disparaître également le racisme et la domination du genre par la même occasion. La nation a longtemps été considérée comme une médiation plus légitime, tandis que la race et le genre ont été relégués au second plan. En réalité, ce qui distingue la nation des autres catégories, ce n'est pas sa nature, mais le fait qu'elle a été plus facilement administrable et qu'elle ne nécessitait pas de transformation de mode de gouvernement. Dès lors, en administrant certaines formes d'expression nationale, le socialisme bureaucratique a neutralisé la conflictualité vivante capable de produire des nouvelles subjectivités. Dans les anciens territoires polonais, hongrois et de l'Allemagne de l'Est, la combinaison de cette gestion centralisée et les épurations ethniques, notamment de l'extermination des Juifs et d'autres minorités, a éliminé toute forme d'altérité et figé les identités nationales. La nation reconnue ainsi fossilisée est devenue disponible pour toutes les représentations ultérieures, y compris réactionnaires, comme le montrent encore aujourd'hui les nombreux pays de l'Est.
0: Alors, on sait déjà que le système soviétique était très rigide, hein, il n'y a rien de neuf sous le soleil, mais quel est le rapport entre la question de la race et celle de la nation? Est-ce que ce ne sont pas deux sujets différents?
3: On peut considérer que la race et le genre, au même titre que la nation, remplissent une fonction politique comparable. Tout organise des expériences collectives, structure des conflits et rend visibles des contradictions sociales. Dès lors, la gestion bureaucratique expliquait plus haut quel sort aurait été réservé à la catégorie de race et de genre. Je vous invite à vous intéresser plus particulièrement à la manière dont a été traitée la population d'Asie centrale, les populations musulmanes et les populations musulmanes d'Asie centrale. Mais je ne suis pas là pour faire le procès de l'URSS, mais plutôt pour répondre à la question finale de la semaine dernière.
0: Alors, est-ce que tu parles de celle où tu demandais pourquoi les mouvements pour les droits des minorités, donc enfin, ces gens, ont-ils réussi à s'exprimer dans des pays capitalistes plutôt que dans des pays socialistes?
3: Oui.
0: Qui se voulaient pourtant égalitaires.
3: Oui, et comme je l'ai montré, la question nationale et de race sont plus proches qu'on ne le pense. En France, la question nationale a constitué un espace de confrontation symbolique où les différents courants politiques ont pu produire des récits concurrents. Ordre et tradition, émancipation et citoyenneté, compromis et prospérité. L'État libéral laisse ainsi coexister des récits partiels autour d'une médiation identitaire déjà reconnue comme légitime, la nation. L'affrontement entre les différents récits n'est pas seulement conflictuel, il est productif. Ces collisions créent des tensions et des interactions qui peuvent générer des nouveaux récits hybrides ou contestataires. L'État alors penchera vers la vision du monde du camp le plus influent, consolidant certaines narrations tout en laissant d'autres émerger comme dans un marché. C'est ainsi que le pluralisme libéral produit paradoxalement des espaces où les subjectivités marginalisées peuvent inventer des nouvelles formes d'expression et de transformer le paysage symbolique existant. Cette pluralité ne révèle pas d'un choix politique délibéré, elle est l'effet d'une vision du monde abstraite et parcellaire incapable de saisir le réel dans sa totalité. Les espaces d'expression qui en résultent ne signalent donc pas une ouverture, mais une limite interne de la bourgeoisie dont la fragmentation du monde constitue le mode ordinaire de fonctionnement.
0: Alors, je ne te connaîtrai pas que je dirais que tu commences à défendre le capitalisme ou que tu vas critiquer les régimes autoritaires, non ?
3: Non, on le voit bien, il ne s'agit pas d'une vertu. Le libéralisme, en incapacité, recode constamment leurs valeurs en positif. Les sociétés capitalistes, parce qu'elles sont traversées par des contradictions non résolues, laissent subsister des espaces diffus et décentralisés où se produisent des collisions entre intersubjectivités. Ce n'est pas un hasard si ces brèches se sont ouvertes depuis des lieux comme l'université, le sport ou la contre-culture. Ce sont des espaces qui ont permis aux luttes raciales et de genre d'émerger puis se radicaliser. Le capitalisme n'est en rien émancipateur. Il demeure profondément égalitaire et hiérarchisé. Mais son chaos structurel et sa proportion à tout marchandiser empêchent paradoxalement la fermeture complète des espaces symboliques. Ils produisent par défaut des lieux de lutte culturelle et politique qu'aucun socialiste bureaucratique n'aurait permis. Pris entre la centralisation, la hâte productiviste et les agressions impérialistes constantes subies par les expériences communistes.
0: Alors, tu penses que cela explique la récupération parfois capitaliste de ces mouvements politiques ? Est-ce que, parce que pour certains, cette récupération constitue une preuve de complicité ou une soumission à l'ordre dominant ?
3: La récupération par le capitalisme des mouvements culturels de race et de genre doit être compris comme une forme de concession forcée. Les marges n'ont souvent d'autre choix que de composer entre disparaître ou accepter certaines instrumentalisations de leur expérience. Ces conditions minimales imposées aux marges pour exister politiquement n'est pas preuve d'une complicité volontaire. Elle traduit la nécessité de survivre et de se faire entendre dans un environnement qui leur est hostile. Je sais, il existe dans la tradition ouvrière des interprétations de ces concessions comme des signes de trahison, accusant certains acteurs marginalisés d'être une espèce de cinquième colonne venue saper la cohésion sociale de la classe. Que veux-tu ? Nous n'avons pas tous la possibilité de changer de DA et de se fondre dans la masse. D'ailleurs, je voudrais en profiter de ces quelques lignes pour redire ici mon mépris envers Lundi Matin, canard anarchiste et l'autrice d'un article hors du riz sur Théodora qui reprenait le narratif de la complicité avec le capitalisme.
4: Et qu'est-ce qu'ils en savent ?
3: L'autrice n'a pas hésité à reprocher à une femme noire, tout en accusant de trahir son identité, d'être une sorte de supplétive du grand capital, laissant son expression culturelle marginale être récupérée par la pop culture.
4: En fait, ils sont à deux doigts de la qualifier de loupeau de prolétariat, quoi.
3: Exactement. Toute doctrine émancipatrice a dû composer avec les hiérarchies implicites et des cadres dominants, filtrant ce qui pouvait être reconnu. Dans l'espace soviétique, cette filtration prenait les formes d'une administration directe aux expressions collectives, tandis que dans le libéralisme, disperser et réifier ces mêmes expressions. Cela ne révèle d'aucune supériorité morale, mais souligne une erreur d'appréciation sur la matérialité des faits culturels. Le socialisme réel a sous-estimé la puissance des formes culturelle comme lieu de production de sens et de subjectivité. La nation a été reconnue parce qu'elle était administrable. La race et le genre ont été écartés parce qu'ils ne l'étaient pas. Pourtant, ils révèlent du même ordre, des récits collectifs permettant aux groupes de rendre intelligible leur place dans le monde. Les luttes raciales et de genre ont émergé dans un capitalisme hostile, précisément parce que ce système, pour se légitimer et créer des débouchés, ne peut verrouiller totalement l'expression. À l'inverse, elles ont été secondaires dans les sociétés socialistes et bureaucratiques, pas par défaut d'importance, mais parce qu'elles étaient illisibles et menaçaient la conception linéaire du progrès, sans oublier quelques questions géopolitiques.
0: Alors, on fait quoi maintenant ?
3: Pour dépasser le simple constat des interstices capitalistes, il faut comprendre que la culture n'est pas un reflet passif de l'économie, mais possède sa propre dynamique. Pratique, code, récit et structure durable influencent directement la vie sociale. Le racisme et le sexisme sont des réalités matérielles que la politique économique seule ne peut effacer. Le libéralisme crée paradoxalement ces interstices où les luttes peuvent émerger, mais cette ouverture n'est pas une vertu en elle et reflète la vision abstraite et partielle de la bourgeoisie incapable de totaliser le monde. Les expériences communistes non blanches montrent que le développement des forces productives ne suffisent pas et ils doivent permettre de sortir de la précarité pour que les luttes se déroulent dans un espace où la victoire et la défaite ne dégradent pas les conditions de vie. Culture et récit collectif deviennent un terrain de production de sens et de subjectivité, là où le socialisme bureaucratique a trop souvent cherché à hiérarchiser, administrer les expressions au lieu de les reconnaître comme leur puissance matérielle.
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0: Merci Charles Marquet pour ce hors-piste et cette plongée dans les hiérarchies de lutte et les impensés. Du coup, il nous faut notre troisième axe. Mmh. Du coup, on va rapidement. Hein. Mills, après la Seconde Guerre mondiale, dit qu'il s'opère un changement dans la suprématie blanche. Mmh. Elle change de costume. Est-ce que, Rêve, tu peux nous en dire plus ?
4: Oui, parce qu'en fait, jusqu'à, on va dire, de la modernité, de la naissance de la modernité jusqu'à la Seconde Guerre mondiale, la suprématie blanche était assumée. Aussi bien formellement que légalement. C'est-à-dire, il y avait des théories sur la supériorité raciale qui ont culminé jusqu'à l'Allemagne nazie et donc la France de Vichy. Et il y avait dans la loi une inégalité qui était inscrite. À partir de la Seconde Guerre mondiale, il y a eu un renversement. C'est-à-dire, la suprématie blanche est passée du politique à ce que Charles Mills appelle l'impolitique. Donc, c'est passé... on a glissé du racisme biologique, par exemple, vers le racisme culturel. Mm. Fanon en parle dans une conférence de 1976. Mm. Mais ce qui est intéressant ici, c'est que la suprématie blanche, elle est transversale.
0: Oui.
4: La suprématie blanche, on peut la retrouver intuitivement, dès qu'on parle de suprématie blanche, les gens pensent extrême droite, droite la plus radicale, etc., qui parle grand remplacement et tout. Mais en fait, tu vas retrouver ça dans un certain centre.
0: Avec un vocabulaire spécifique pour chaque
4: effectivement. On quitte l'extrême droite pour arriver vers la droite extrême, comme par exemple Pécresse qui parlait justement du grand remplacement, qui est le grand remplacement, mais aussi...
0: Français de papier.
4: Exactement. Mm. Mais Macron, très récemment, le problème de l'hôpital, c'est les Mamadou. Ça, c'est le centre pourtant.
0: Ouais.
4: Et puis, du côté du centre gauche, il y a eu le printemps républicain qui a, en fait, reconfiguré le discours sur la laïcité en le racialisant contre les Arabes, par exemple.
0: Ouais.
4: Et tu vas vers la gauche, par exemple, du PCF, Roussel va te dire les fractions radicalisées des quartiers périphériques, contrairement au peuple, qui les oppose. Et puis, en fait, même vers une gauche marxiste dont on pourrait penser qu'elle est matérialiste, on se rend compte que, par le biais de ce qu'on peut appeler le réductionnisme de classe, en fait, ils maintiennent la suprématie blanche.
0: Oui, ils traitent ils vont te dire que les antiracistes sont racialistes.
4: Effectivement.
0: Avec l'idée magique...
4: Ce qui est assez ironique, parce qu'en fait, avec l'avènement de la modernité et donc de l'individualité, etc., ces gens-là nous ont expliqué que la société était devenue sans classe et que la société était devenue égalitaire.
0: Oui.
4: Sauf que les marxistes ont dit, mais si on les regarde en matérialiste, il n'y a pas d'égalité sur le plan économique, même s'il y a une égalité sur le plan nominal, il n'y a plus de classe, et sur le plan légal, on a décrété l'égalité. Donc ces gens-là ont expliqué qu'en fait, les classes existent maintenant, c'est des bourgeois et des prolétaires plutôt que des nobles et des serfs, et que donc il faut faire la lutte des classes.
0: Mm.
4: Mais nous, dès qu'on débarque en leur disant, mais allez à un degré plus loin, il n'y a pas non plus d'égalité formelle parce qu'il y a des sujets et des sous-sujets, des personnes, comme l'a rappelé Charles Marquet tout à l'heure, et des sous-personnes. Et là, automatiquement, l'ignorance blanche revient et ils nous disent on ne sait pas. Vous êtes en train de diviser la lutte, là.
6: Ouais.
0: Oui,
6: mais ça,
0: il y a le corps.
6: Justement, ça rejoint ce que tu es en train de dire. Les marxistes, ils ne pensent pas le corps. Parce que dans la doctrine marxiste, le matérialisme qui est hérité de Hegel, le corps n'a pas transcendé la nature. Mais quelle nature? Donc, l'absence de corps aussi nous permet aussi justement de voir en fait comment le racisme se structure. Vous savez, l'impecia de sangre, etc. C'est que le but, c'est justement de pouvoir identifier dans l'espace public quel corps est légitime et quel ne l'est pas. C'est pas pour rien si, par exemple, les Juifs, on leur a fait porter une étoile jaune sur leurs vêtements, parce que justement, ils étaient semblables. Donc, il fallait justement les habiller d'une manière différente pour pouvoir les repérer dans l'espace public. Donc, il faut être soucieux de ne pas oublier les corps.
0: Très bien. Quelque chose à rajouter ? Grande semaine.
4: On est grave contente qu'on doit. Quand on est dans les temps.
0: On a tout.
6: Une bonne année de lutte pour tous et pour toutes, et beaucoup d'oseille pour moi.
0: Ça, il faut pas. Ok, d'accord. Bah, en tout cas, on arrive à la fin de ce nouvel épisode d'Angle Mort. Des nouvelles de la suprématie blanche, la continuité d'un contrat jamais rompu. Ce soir, on a essayé de traiter la suprématie blanche, non pas comme un dérapage, mais comme un système matériel, moral et épistémologique. Merci Rêve, merci Sean Marquet, merci Moussa, merci à vous qui nous écoutez. On se retrouve le mois prochain pour un nouvel épisode d'Angle Mort. D'ici là, restez lucides, restez critiques, restez attentifs et surtout, surveillez vos angles morts.
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0: 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Il est 20h.
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2: 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Bonjour et bienvenue dans Club Gwyn, l'émission qui s'intéresse à la club culture avec un filtre féministe et queer. Pour notre dernière émission de la saison, on va parler de danse de club et plus spécifiquement de walking. En deuxième partie d'émission sera diffusé un reportage réalisé à un événement La Mona qui a eu lieu en juin à la Prairie du Canal à Bobigny. La Mona est un événement qui allie danse de club et musique house et disco. Dans ce reportage, vous entendrez les voix des walkereuses Lavenda, Yang, mais aussi du créateur de la soirée, Nick V. Club Gwyn, c'est parti.
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2: Nous allons commencer cette émission par une histoire non exhaustive de la danse walking pour celles qui ne connaîtraient pas cette danse ou qui auraient besoin d'un petit rappel. La danse walking apparaît dans les années 70. Prenons comme point de départ le quartier huppé de West Hollywood à Los Angeles aux États-Unis. Dans les années 70, les clubs gays se développent dans ce quartier qui est connu pour attirer les milieux alternatifs. De jeunes hommes gays issus des minorités raciales, donc afro-descendants, latinos, asiatiques, et également issus de milieux sociaux défavorisés, fréquentent ce quartier huppé et ses clubs gays. Au fil du temps, les clubs sont de plus en plus fréquentés et ils peuvent se permettre de refuser des personnes à l'entrée. Ce sont évidemment les jeunes hommes gays racisés qui vont être refoulés, créant une exclusion de ce quartier et une forme de ségrégation raciale et de classe au profit d'une clientèle blanche et riche. Ces jeunes hommes gays vont aller danser ailleurs et le punking, qui est le nom originel pour qualifier la danse walking dans les années 70, s'est développé dans des clubs comme le Gino's et le Paradise Ballroom. Pourquoi ce terme « punking » ? Ça viendrait de « punk », qui était un terme d'argot négatif pour désigner une personne homosexuelle, qui pourrait se traduire par « pédale ». Niveau danse, c'est une danse qui est inspirée par le cinéma hollywoodien et les stars de l'époque, mais aussi les dessins animés, les arts martiaux et les comics. Au tout début, il y a beaucoup de poses qui s'inspirent des stars, et cette danse se caractérise par des mouvements de bras, inspirés entre autres par le nunchaku. Il faut bien se figurer le contexte social de l'époque. Il y a un immense fossé qui est en train de se creuser entre l'industrie hollywoodienne et les quartiers pauvres de la côte ouest des États-Unis. Josefa Madoki, danseuse et chorégraphe de walking reconnue, résume bien l'essence de la création de cette danse. Dans un article du Monde paru en 2025, elle dit... Je cite, « Le walking est né de cette exclusion, de transformer cette exclusion en empouvoirment. Par ces jeux d'actrice, de pose, il s'agit de retrouver de la dignité, être la star de sa propre vie, prendre ce que la société ne donnera pas. » Fin de citation. Ces hommes queer racisés ont donc choisi les clubs comme refuge pour créer et développer cette danse de revendication. Parmi ces pionniers, appelés les OG Punkers, on retrouve Tyrone Proctor, Victor Manoel, Archie Burnett, etc. Des compétitions sont organisées dans les clubs, sans juge, avec le public qui applaudit ou qui siffle les performances. Michelangelo, le DJ du club Le Gino's, orchestre ses battles et chaque danseur apporte quelque chose de personnel au punking, avec des poses, des rolls, etc. Plus tard, cette danse sera renommée le walking. Il se dit que walk signifie « frapper avec force », qui est une onomatopée qu'on retrouve dans les comics, et aussi « disco wax », qui veut dire le disco crin, slogan qu'on pouvait lire sur les pancartes des manifestations anti-musique disco de l'Amérique conservatrice et bourgeoise sur fond de haine raciale et LGBT-phobe. L'histoire du walking, c'est une histoire qui est liée à la musique disco, à la démocratisation des clubs, aux conditions de vie des personnes LGBTQI+, au mouvement des droits civiques, des luttes des personnes noires, au sida, que nous allons développer tout au long de l'émission. Mais ce qu'il faut retenir pour commencer, c'est que c'est une danse intimement liée à l'histoire des minorités raciales et sexuelles et à la pauvreté.

0: La musique disco, elle a une image superficielle, paillettes et boules à facettes, et c'est une partie de sa réalité. Mais au-delà de ces paillettes, elle possède de nombreuses autres dimensions. C'est d'abord une musique africaine-américaine. Hein, la disco est une sorte d'émanation de la soul music qui puise aussi certains de ses motifs dans les chants du gospel, du jazz et du funk. C'est vraiment une synthèse, mais plus joyeuse, plus hédoniste, de la musique noire américaine. Et puis aussi, c'est une musique qui fait écho aux droits civiques, à la lutte pour la visibilité et l'acceptation des minorités africaines-américaines aux États-Unis, parce que cette musique a vraiment beaucoup aidé en fait, cette culture africaine-américaine à pénétrer auprès du grand public, comme le jazz auparavant et comme le rap par la suite. On voulait aussi évoquer le contexte très difficile des années 70, notamment à New York, qui est vraiment le creuset de cette musique disco, qui est une ville qui traverse de nombreuses problématiques, enfin de nombreuses crises. Et au fond, cette musique hédoniste agit comme une sorte d'évasion par rapport à la difficulté de l'époque.
1: On vient d'écouter Jean-Yves Leloup, le commissaire d'exposition de l'excellente exposition Disco I'm Coming Out, qui a été présentée à la Philharmonie de Paris l'année dernière. Donc les années 70, c'est aussi la décennie de la naissance du disco et le walking est une danse qui est liée au disco. Faisons un petit point sur les conditions de vie des personnes queer dans les années 70, qui est également la décennie de création du walking. Alors c'était très compliqué, l'homosexualité était encore classée comme une maladie mentale jusqu'en 1973, il y avait de nombreuses discriminations qui persistaient, on pouvait encore perdre son travail, il y avait des descentes de police dans les bars, c'était très difficile de vivre une vie de famille et de pouvoir être out dans la société. Le disco, quant à lui, est une musique qui est liée aux luttes pour les droits civiques, à l'histoire et aux luttes des personnes noires, au black power, aux droits des homosexuels et aux mouvements féministes. Au tout départ, le disco est joué principalement dans les clubs homosexuels et les minorités raciales, les femmes, les personnes LGBTIQ+, trouvent dans ces clubs un lieu d'émancipation et de liberté. Les actrices du disco sont souvent issues des minorités raciales et sexuelles et parlent de toutes ces identités dans leurs paroles en les célébrant. C'est une musique profondément transgressive à l'époque. D'ailleurs, des mouvements réactionnaires naissent, comme les manifestations disco-sexe, le disco-crin, ou encore cet événement malheureusement emblématique qui est la Disco Demolition Night, nuit de destruction du disco, qui est un événement qui s'est déroulé en 1979, dans un stade de baseball à Chicago, où un animateur de station radio rock a appelé les spectateurs de ce match à venir avec des vinyles disco afin de les détruire sur place. Donc des centaines de vinyles disco ont été détruits à l'explosif par des hommes cis-hétéro blancs sur fond de haine raciste et homophobe. Donc voilà ce à quoi est confronté toutes les personnes qui ne sont pas blanches, cisgenre, hétérosexuel et riche. Dans tout ça, le walking est une danse qui permet de célébrer des identités qui peuvent être dévalorisées et opprimées par la société. Pour faire un petit parallèle avec notre époque, durant notre reportage à la Mona, le walker Yang nous a expliqué que le walking l'a aidé en tant que personne asiatique avec une forme de féminité qui n'est pas dans les standards normatifs du milieu gay à s'accepter et à se trouver beau. Pareil pour la danseuse Lavanda, qui nous explique que le walking l'a aidé à se révéler dans son identité queer, à se trouver belle, sans cocher les cases de toutes les normes et à s'émanciper dans des moments difficiles.

On va tout de suite faire une pause musicale avec le titre A History de Nicky Nighttime, sorti en 2019. Ce titre est un hommage à l'histoire de la house et est construit à partir de nombreux samples de soul, de funk, de disco, assemblés pour raconter l'évolution de ces musiques. Ce morceau est une véritable déclaration d'amour aux racines de la culture dance.

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1: 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In other words, all that whacking is you have to make people see what you hear. In the process of doing that, it's a very emotional dance.
0: On vient d'écouter le titre A History de Nikki Nighttime et juste derrière, on a écouté Tyrone Proctor qui est un des inventeurs de la danse whacking qui parle de l'importance de la musique dans le whacking qui est selon lui une danse émotionnelle. Vous pouvez retrouver cette interview dans une vidéo sur la chaîne YouTube de danseur américain Baxi. Tyrone Proctor qui est un original punkers s'est toujours attaché à raconter l'histoire du whacking lorsqu'il donnait des cours dans le monde entier. Comme toute histoire des minorités aussi sexuelles, raciales, l'histoire du whacking est une histoire à construire et qui est principalement orale, avec des archives très disparates, car les oppressions passent aussi par l'invisibilisation et la difficulté d'accès à l'histoire. Une histoire qui est non hégémonique et pas officielle. Il y a donc une nécessité de reconstruire ces histoires et de les faire vivre. C'est ce que fait Tyrone Proctor et c'est ce que fait beaucoup de chaînes YouTube, pas mal de professeurs de whacking, des élèves, des danseuses, etc. Et pour continuer avec l'histoire, on va écouter un son qui présente ce qu'est le Soul Train.
2: For 35 years, Soul Train wasn't just a television show. It was a cultural phenomenon, a weekly ritual, and a vibrant celebration of black music, dance, and fashion. Every Saturday, households across America gathered around their TV sets, eager to be transported to a world of electric performances, dazzling style, and unfiltered joy. It was more than entertainment, it was a movement. From the moment that iconic animated train rolled across the screen, accompanied by the unmistakable voice announcing,
3: "The Soul Train!"
2: Viewers knew they were in for something special. This was where the latest dance moves were born, where trends were set, and where black artists, often overlooked by mainstream platforms, had a chance to shine. But Soul Train wasn't just about the music. It was about representation, community, and the unshakable spirit of black creativity. Even now, more than five decades after its groundbreaking premiere, its impact still reverberates.
0: Dans cette émission emblématique qui a duré plus de 35 ans et qui a été extrêmement importante pour la représentation et la célébration des cultures et des danses afro-américaines et des danses urbaines, on retrouve la Soul Train Line qui met en scène des danseuses qui forment deux lignes parallèles avec deux danseuses au centre qui avancent au milieu des deux lignes. Des punkers, qui sont les whackers originels des clubs de Los Angeles, font quelques apparitions dans cette émission. On retrouve à l'heure actuelle, au cours d'événements, de cours, ce moment Soul Train dans les événements de whacking. Suite de l'histoire du whacking, dans les années 80, il y a le sida, le début du déclin du disco et beaucoup de punkers meurent, ce qui crée une pause dans la danse qui dure à peu près 20 ans. Vers les années 2000, Brian Greene a voulu relancer le style de danse whacking en organisant des cours à New York. Petit à petit, la danse s'est repopularisée en quelques années et ensuite, Tyrone Proctor et Victor Manoel, des danseurs de whacking originels ont commencé à voyager pour enseigner le whacking dans le monde entier aux nouvelles générations. De nouveaux danseurs et danseuses de whacking apparaissent comme Princesse Lokirou, Kumari Souraj, et les médias sociaux ont un grand impact sur la diffusion de ce style de danse. Et dans notre reportage à la Mona, Nick V, qui est DJ et organisateur de l'événement, nous explique qu'en France, je cite, « il y a 10 ans, c'était les femmes qui étaient dans le walking et qui venaient à la Mona. Il y avait Sonia Solshine, Antoinette Gomis, Amélie Poulain, Lay the Night, Ariane Brown. Elles venaient toutes du hip-hop. Ce n'était pas encore super queer, il n'y avait pas trop de mecs gays, ce n'était que des meufs. Et c'est grâce à ces femmes-là, à ces pionnières, que le walking vivait en France. Bruno Marignan, qui était selon Nick V le premier prof de walking en France, est venu à cette danse via la culture noire et absolument pas la culture queer. En fait, c'était des femmes qui faisaient du hip-hop et qui étaient dans cette danse urbaine de minorité. Ensuite, les médias sociaux ont fait exploser les danses de niche et c'est comme ça que le walking s'est popularisé par la suite. Fin de citation. À l'heure actuelle, toute une génération de wackereuses, principalement queer mais pas que, proposent des choses très différentes qui ne sont pas forcément sexy ou glamour, des choses étranges, vulnérables, qui réinventent, revitalisent le style. Avec Lavanda, au cours du reportage que vous pourrez écouter en deuxième partie d'émission, nous avons parlé plus spécifiquement de visibilité lesbienne. Alors pour finir, le walking parle du corps politique. Femmes, LGBTQI+, racisées, grosses, vieilles, etc. Tout le monde a des raisons singulières qui poussent vers cette danse et on peut légitimement se demander c'est quoi une danse queer, une danse de personnes racisées et quelles sont ses fonctions, son impact. Et surtout, est-ce que le walking tient sa promesse d'émancipation à l'heure actuelle ? Dans l'article du chercheur Marco Mari, qui s'intitule « L'émergence du punking walking à West Hollywood 1965-1980, le camp entre dans le club » qui est trouvable sur Internet, il parle du fait que l'imitation des stars, des punkers originels, était avant tout une imitation de classe sociale. Être la star le temps d'une soirée, pour ces personnes pauvres et racialisées, à l'époque, c'était empouvoirant et réconfortant quand tu subis de plein fouet toute la violence sociale et le racisme d'une société. À l'heure actuelle, c'est un style de danse où il y a une certaine diversité des corps. C'est possible de rapidement danser le walking avec quelques bases techniques, ce qui n'est pas le cas de toutes les danses, ce qui la rend plus inclusive, même s'il y a quelques normes d'excellence et de niveau, comme n'importe quelle autre danse. Il est même possible de transposer ce qui s'est passé à l'époque à l'heure actuelle, car il y a évidemment des wackereuses qui trouvent une forme de reconnaissance, d'objectif, de but, de place dans une petite communauté, et qui trouvent aussi un endroit où affirmer sa queerness, célébrer des parties de leur identité, etc., etc. Donc c'était une toute petite histoire du walking. Vous me pardonnerez, j'espère, la non-exhaustivité. De toute façon, la danseuse et chorégraphe Eva Soriano, que je vais recevoir à la rentrée, sera là pour me corriger si nécessaire. Nous allons passer à la deuxième partie de l'émission où nous allons écouter notre reportage à la Mona que j'ai réalisé avec Inès, que je remercie pour sa présence et son soutien. Et en attendant, je vous souhaite un bel été. Où on s'hydrate, on reste à l'ombre, on n'oublie pas de nommer les vrais responsables des canicules, on continue à s'organiser contre l'extrême droite. Et je vous donne rendez-vous à la rentrée.

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1: En ce dimanche ensoleillé, nous sommes à la Mona, à la prairie du canal à Pantin. La Mona est un événement qui mêle workshop, danse de club, music house et disco. Après le workshop de Walking de Lavanda, qui s'est déroulé sous le soleil et dans la bonne humeur, nous installons notre petit studio radio sur une des tables de la guinguette. Le public est invité à passer nous voir pour parler de leur expérience de danseuse. Lavanda est venue à notre micro pour discuter avec nous de sujets qu'on a trouvés vraiment passionnants. Par exemple, on a parlé du walking comme moyen pour reprendre possession de son corps dans un processus de reconstruction. On a également parlé de visibilité lesbienne, etc. Par la suite, Yang nous a rejoints et nous avons parlé du fait de s'accepter et d'être célébré via le walking face à des normes de genre et des standards de beauté figés. Enfin, avec Nick V, organisateur de la Mona et DJ, on a parlé de son choix de mettre les danseuses et la danse au centre de son événement.
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2: Je m'appelle Mélissa, mon nom de scène c'est Lavanda. Je suis basée à Lyon, mais je viens du sud de la France à la base. Et je suis danseuse professionnelle, interprète, spécialisée en walking, grande passionnée des danses de club et grosse clubeuse aussi. Et je mixe aussi. Je mixe avec mon collectif. J'ai créé une soirée à Lyon qui s'appelle La Wow. Et je fais aussi partie d'un collectif à Lyon de walking qui s'appelle le Lyon Walking Project.
1: Et tu donnes aussi des workshops de temps en temps, comme aujourd'hui à la Mona.
2: Tout à fait, je donne des workshops et je donne des cours aussi à Lyon.
3: Est-ce que tu peux nous dire ce qui t'a poussé à te lancer dans le walking?
2: Le walking, je connais cette danse depuis assez longtemps. Je pense que j'ai découvert quand j'avais 16 ans. Parce que au lycée, j'étais vraiment passionnée de hip-hop et culture clubbing. Du coup, je faisais beaucoup de recherches. Mais dans la ville où j'étais, il n'y avait vraiment pas cette culture-là. Donc j'avais commencé un petit peu à prendre des stages par-ci par-là, à bouger à Montpellier, à Toulouse, à Paris. Puis ensuite, découvert la house, je me suis vraiment mis à fond dans la house. Et je dirais que le walking, je l'ai vraiment investi en tant que voilà, ma danse. Je me suis vraiment investi dans la communauté parce que ça m'a beaucoup aidé à affirmer ma queerness. Et aussi, c'était une communauté. La communauté que j'ai rencontrée à travers le walking me ressemblait beaucoup plus que celle que, avec qui j'évoluais dans le hip-hop ou la house. Et en fait, ça a été très naturel. Je me suis trouvée à travers le walking. Et ça m'a beaucoup aidée parce que ça m'a poussée à être out, en fait. Parce que dans le walking, t'as pas le choix. C'est une danse où tu te révèles. Tu te découvres toi-même et tu te révèles. Et il y a vraiment un truc hyper puissant de projeter vers l'extérieur qui tu es. Et maintenant, j'embrasse totalement ma queerness. Et voilà, ça a été une grosse libération.
1: Tu pourrais dire du coup que c'est un espace vraiment très queer par rapport aux autres danses.
2: Oui, et je dirais encore plus maintenant. Parce que même si c'est une danse qui est clairement née de personnes queer, c'est une danse qui a été récupérée, pas par la communauté queer. Et du coup, aujourd'hui, on est une génération où vraiment on réinvestit ça. Et moi, c'est un peu une mission que je me donne, c'est de partager au maximum cette danse dans les communautés queer qui ne la connaissent pas forcément. Et moi, j'étais déjà queer à l'intérieur de moi. C'est juste que j'étais en process. Et je pense que ça m'a juste confirmé des choses. Et ça m'a permis de le vivre à 100%. Et aussi grâce aux personnes que j'ai rencontrées qui étaient queer et avec qui en fait je me suis sentie moi-même. Je me suis sentie à ma place, je me sentais à la maison en fait.
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2: Yes. Ben déjà, je vais parler de ça parce que c'est hyper important pour moi. J'ai subi pas mal de moqueries et de harcèlement quand j'étais jeune par rapport à mon corps, notamment parce que j'ai eu un corps un peu plus formé entre guillemets que les autres plutôt. Et j'ai beaucoup été sexualisée par le regard hétéronormatif. Et ça m'a toujours vraiment révoltée. Et ensuite, j'ai toujours accepté ma pilosité. Et en fait, c'est un truc qui passait pas. Mes années lycée, début de la fac et tout, je m'obligeais un peu à m'épiler alors que j'ai jamais eu envie de m'épiler. Dans le walking, je pouvais m'affirmer tranquille avec mes poils. J'étais en mode waouh, mais c'est trop bien en fait. Je pouvais mettre ce que je voulais, je pouvais être ce que je voulais. J'aime bien aussi jouer entre masculin et féminin et tout. Et ça, je pouvais grave le faire dans le walking. Là où dans l'espace des autres danses que j'avais, je pouvais pas parce que la communauté était pas assez, pour moi, ouverte d'esprit. Elle me le permettait pas. En tout cas, je me sentais pas à l'aise. Et à travers le walking, ouais, c'est un rapport au corps qui est dans la célébration. Donc les autres aussi te célèbrent. Plus je faisais du walking, plus je mettais dedans et

On va rester les wacks, je vais vous donner un rythme sur 4 ans. Et l'idée, c'est de wacker avec ce rythme. Ok, ça va. Par exemple.

0: Oui, en fait, j'ai une question. Parce que quand je regardais le workshop tout à l'heure, bah, évidemment, quand tu donnais le cours, tu avais l'air très assuré, très habité, vraiment dans un truc très là, quoi. Et en tant que personne qui a vécu du harcèlement, etc., comment tu as fait ce chemin pour être aussi là, tu vois, quand tu donnes un cours, quand tu danses, comment tu t'incarnes à ce... Enfin, qu'est-ce qui se passe? Qu'est-ce qui s'est passé?
1: Voilà. C'est un très long parcours. Je pense qu'il y a une période dans ma vie où j'ai pas eu le choix. C'était un peu une question de survie à une période dans ma vie. Parce que je suis aussi survivante de VSS. Et il y a un moment où j'étais confrontée à ça de manière assez violente. Et la danse, ça m'a vraiment permis de tout lâcher, en fait. Et je pense que j'ai toujours eu ça en moi. En fait, j'ai retrouvé les sensations que j'avais quand j'étais petite. Quand j'étais petite, j'étais hyper sociable, très connectée à mon corps. J'étais vraiment présente. Et tous ces événements-là, m'ont étouffée un petit peu. Et du coup, pour moi, la danse, c'est vraiment une histoire de réappropriation du corps et de l'énergie qui circule en moi. En fait, c'est comme si je subissais plus. C'est comme si je m'en emparais et que c'est moi qui choisis, en fait. C'est moi qui choisis de faire ce mouvement, c'est moi qui choisis de me présenter de cette manière. Ça m'a permis de retrouver le chemin vers la connexion de mon corps, à mon corps. Et je suis très connectée à mes sensations, à mes émotions, etc. Et la danse, ça te fait tellement de sensations différentes que c'est juste, en fait, le fait de reconnaître ces sensations et de les vivre pleinement et de prendre du plaisir à travers ça.
2: Après le témoignage de Lavanda, notre enregistreur nous a lâchés. Le temps de changer les piles, nous avons remercié Lavanda de prendre la parole sur les violences sexistes et sexuelles et nous lui avons témoigné notre reconnaissance et notre soutien. D'ailleurs, nous envoyons toutes nos pensées à toutes les survivantes. Vous êtes fortes, courageuses, que vous preniez la parole ou pas. Ensuite, on a commencé à aborder le sujet de la visibilité lesbienne dans le Waking et j'ai parlé d'un article paru dans Libération il y a quelques années où on pouvait lire, je cite, « Dans le Waking, il y a des hommes gays et des femmes cis-hétéros ». Je me rappelle qu'il y avait une interview dans Libération, moi, qui m'avait un peu blessée parce qu'on est beaucoup, beaucoup de meufs queer dans le Waking. Et je me suis dit, même là, dans cet espace queer, on n'a pas notre place. Et du coup, je vois un changement. Je vois qu'il y a de plus en plus de visibilisation. Mais c'est vrai qu'au départ, c'était pas ça. Et je voulais avoir un peu ton ressenti par rapport à ça. Est-ce que tu sens aussi une évolution? Et est-ce que toi-même, tu trouves plus ta place et tu te sens plus représentée et visibilisée au fil des années?
1: Totalement. Quand j'ai découvert le Waking, je m'identifiais beaucoup du coup à des meufs cis hétéros parce que c'est en particulier elles qui ont construit la scène en Europe. Et en fait, ce qui m'inspirait d'elles, c'était vraiment ce truc de s'affirmer dans son corps et dans sa féminité, etc. Mais c'est vrai que oui, il y avait un élément manquant. Je me suis toujours demandé où étaient les personnes queer à ce femme à un sens ou femme et je me disais ok, j'en connais parce que à Lyon aussi moi j'ai intégré le Lyon Waking Project à Lyon en 2019 et en fait à Lyon il y en avait beaucoup et ça m'a permis aussi de m'affirmer parce que ces personnes-là s'affirmaient aussi dans leur queerness

0: Et dans le groupe qu'on a à Lyon, on est majoritairement queer. Donc ça a été un élément hyper important. Et dans les autres espaces où je voyageais, etc., j'en voyais pas beaucoup. Ou alors, on se le dit pas, on parle pas, on est beaucoup moins visible, en fait. Et en fait, ben, je remarque que là, il y a beaucoup plus de personnes qui le revendiquent et qui, même dans les références, dans la manière de se présenter, on voit qu'il y a quelque chose qui change et que ça permet à plein de personnes de s'affirmer. Et moi, dans mes cours maintenant, il y a presque que des lesbiennes, par exemple.
1: C'est le nouveau club de foot des années 90. Tu allais faire du foot pour rencontrer d'autres personnes queer.
0: Mais en fait, je suis trop fière de ça. Même si ça s'est fait de manière un peu implicite, c'est parce qu'aujourd'hui, je représente ça.
1: C'est des questions que je me posais au début. Ah, il y a cette, entre guillemets, injonction à performer le glamour, la flamboyance. Est-ce que moi, ça me parle en tant que lesbienne? Par exemple, une des premières personnes que j'ai vues investir autre chose, on en parle tout le temps, mais c'était Suzanne. C'était il y a, je pense, au moins 4 ans. Elle arrive sur scène à un événement Walk in Paris au Carreau du Temple et elle est habillée en butch. Vraiment, mes butch des années 80. Petite chemise, jean, crâne rasé. Et je me dis, mais je vois jamais ça et je me sens un peu... Il y a une citation de quelque chose d'historique de ma communauté et c'est trop important en fait, on peut véhiculer d'autres choses.
0: Bien sûr, exactement. Et aujourd'hui, j'ai une expression qui est assez différente, mais quand j'ai commencé le walking, j'étais vraiment très femme dans l'apparence. J'avais envie de revendiquer, je suis queer et femme. Et du coup, dans les battles, je me présentais comme ça. Les gens y captaient que j'étais pas dans une énergie non plus femme cis hétéronormée. Pour moi, c'est important que dans le walking, il y ait cet éventail d'expressions de genre et d'orientation sexuelle, bi, lesbienne, etc. Et ça peut s'exprimer de plein de manières. C'est ça qui est intéressant. Comme les hommes gays peuvent aussi s'exprimer de plein de manières dans le walking. Et aujourd'hui, je me rends compte qu'on est beaucoup. Et du coup, là, pour vous citer un petit exemple, à Lyon, j'ai créé une performance pour la marche des fiertés lesbiennes. Et c'était un moment hyper puissant. Et maintenant, j'ai vraiment envie de d'aller encore plus loin dans ça. J'ai envie de faire une vidéo avec toutes les sapphiques du walking. J'ai envie de faire une vidéo sur les gos qui assument leur poids. Là, je suis en mode, waouh, expansion maximale pour visibiliser et juste se retrouver ensemble.
1: Merci beaucoup, Lavanda. C'était
0: avec
1: super
0: plaisir.
1: Intéressant.
0: Merci à vous.
2: Ta, phrase. Et vous gardez. Vous laissez la phrase continuer. Phrase. Dans le posing, il y a une idée aussi d'incarner quelque chose. Et de tenir. Jusqu'au bout des doigts, jusque dans le regard.
3: Je m'appelle Yang, j'ai 31 ans et je fais du walking depuis 3 ans. Je suis très très fan de cette danse, j'y pense tous les jours. Comment j'ai commencé le walking, en fait, je pense que maintenant c'est le meilleur moment d'en parler parce que je l'ai découvert à la Mona justement.
4: D'accord.
3: Il y a 3 ans, c'était un cours avec Dani. Et j'étais en mode de, qu'est-ce que c'est cette danse? Ça m'a, comment dire, attiré direct par l'énergie, par le. Je pense que c'était aussi la première fois que j'ai pu m'exprimer de façon assez détendue devant tout le monde. Et j'ai commencé le cours avec Dani 2 semaines plus tard.
4: Et en quoi tu disais que le walking ça t'avait permis d'explorer un peu ta féminité, mais de quelle manière tu...
3: Oui, justement, bah, c'est en walking, on est beaucoup inspiré par les stars hollywoodiennes. Mmh. Et aussi pour moi, bah, je sais depuis toujours que j'ai un côté féminin, mais dans la vie, c'était pas forcément célébré le côté. Alors dans le walking, je l'explore. Par mes gestes, par le regard, par Du coup, c'est le côté théâtral, ça me permet de justement d'amplifier le côté féminin et dans un espace très accueillant. Donc, on célèbre ça, on célèbre ce que je suis, donc j'ai pas besoin de le cacher.
1: Qu'est-ce que tu dirais que ça a compté pour toi, que ce soit une danse queer, puisque ça a été créé par des personnes queer
3: Bien sûr, bien
1: latino,
3: sûr.
1: Latino, afrodescendante, asiatique, est-ce que ça a compté tout ça?
3: C'est une danse qui est née dans les oppressions sociales aux États-Unis, à Los Angeles. Et bien sûr, ça m'a parlé parce que en tant qu'homme gay asiatique, dans la vie des fois, je sens que je ne suis pas à ma place, surtout je suis en France et souvent dans des milieux gays, on va dire, je fais encore partie de cette minorité, du coup, dans l'intersection de ça. Et alors dans des espaces avec les danseuses de Waking, je me sens juste moi en fait. Dans le Waking, il y a aussi tout type de personnes. Il y a des personnes queer, racisées ou pas, ou bien des alliés. Donc c'est des gens qui sont sensibilisés aux questions sociales par rapport au queerness, par rapport au racisme, tout ça. Et aussi le côté glamour, c'est vrai qu'en Waking, on encourage beaucoup ça. Moi, je me permets de le faire de plus en plus. Mais je crois que dans ma personnalité, en termes de personnalité, je suis comme quelqu'un d'introverti et qui n'a pas vraiment l'habitude d'être extravagant, genre d'attirer l'attention de tout le monde. Donc j'essaye de trouver un équilibre entre mon côté introverti et le côté star. Et au niveau vestimentaire, par exemple dans un événement de Waking, si c'est un battle, je vais mettre des choses plus colorées ou par rapport au quotidien. Et aussi, y a des choses que je ne mets pas forcément au quotidien, par exemple les crop tops ou des jupes, par exemple. Je me permets de le faire aussi dans ces espaces-là.
1: Je voulais parler un peu du rapport au corps, parce que bon, c'est un peu central quand même dans la danse. Comment tu définirais ton rapport au corps? Est-ce qu'il est simple? Est-ce qu'il est complexe? Est-ce que le Waking a changé quelque chose à ton rapport au corps par rapport à l'espace public ou à ton intimité ou
3: Mon rapport avec mon corps, déjà, du coup, si j'essaye de me décrire un peu physiquement, je suis un homme asiatique, je viens de Chine, si ça veut dire quelque chose par rapport à mon physique, et aussi j'ai les cheveux longs, je suis mince, et donc avant, je me trouvais un peu trop mince. Des fois, j'aimerais aussi avoir un peu plus de muscles parce que c'est ce qui est, comment dire, populaire ou bien célébré dans les espaces, surtout des personnes gays. Mais avec le Waking, petit à petit, je commence vraiment à me trouver beau. Je trouve que je peux avoir des mouvements gracieux, je peux jouer avec mes cheveux. Donc tout ça, je pense que c'est vraiment ce qui m'a apporté le Waking. Tous ces changements n'auraient pas eu lieu si j'ai pas eu les encouragements des autres aussi dans l'espace. Je trouve que ça c'est vraiment très important et ça m'a fait beaucoup évoluer personnellement en fait.

pas. Ça va? Ok, let's go. Pour vous-même, amusez-vous avec le son. Let's go.

0: suis Nick V, je suis DJ et organisateur d'un événement qui s'appelle La Mona, qui existe depuis 2008, et moi j'existe depuis 1970.
1: Et comment est née voilà. La Mona ? Qu'est-ce que c'est ?
0: C'est né donc suite à une réunion de promoteurs différents en 2008, et on a voulu en fait créer une soirée simplement à partir de différents réseaux d'amis, parce qu'on s'entendait tous bien, et c'est né comme ça. Et ensuite ça a évolué parce que les personnes au fur et à mesure sont parties faire autre chose, et comme j'étais DJ résident, je suis resté en tant qu'organisateur du projet. Et c'est à ce moment-là que j'ai commencé à m'intéresser davantage à la danse, et on a commencé à intégrer l'énergie de la danse à l'événement dès 2010. Donc ça se passait à l'époque à la Java. Et au fur et à mesure du temps, en fait, on s'est associé à l'énergie de la danse, et on a commencé à proposer dans les soirées des initiations, des dance classes, pour pouvoir montrer aux gens des manières d'échanger et des mouvements qu'ils pouvaient ensuite reproduire après derrière entre eux dans la soirée.
2: Déjà, je me demandais, à la Mona, c'est que des danses qui sont issues ou qui sont nées en club, qui sont représentées, ouais. C'est ça ?
0: Ouais, parce que toutes les danses qui sont issues des cultures afro-américaines, elles sont, toutes les musiques, elles sont accompagnées d'une danse. En fait, c'est quand on dit le hip-hop, il y a le rap, il y a le graff, il y a la danse, il y a les DJ. En fait, il y a ça dans tous les mouvements afro-américains, dans le jazz aussi. Dans le disco, il y a le disco, il y a le walking qui va avec, la house music, il y a la house dance, il y a le voguing aussi qui a accompagné le disco aussi à New York. Donc en fait, il y a toujours eu des mouvements complets, je dirais, sur un point de vue culturel, pas juste la musique. Et c'est vrai qu'on a, pendant 20-30 ans, on a extrait la musique en Europe, parce que on savait pas comment mettre la danse. Les gens, on a juste extrait le côté DJ. Donc pendant des années, c'était la culture du DJ. Et moi, j'ai baigné là-dedans, en fait. Mais dans le hip-hop, que j'ai connu aussi, il y avait toujours la danse. Et avant, quand on allait en moi, les premières fois, quand j'allais en club à la fin des années 80, les gens dansaient beaucoup. En France, les gens dansaient beaucoup. Les personnes issues de l'immigration, mais pas que. On dansait devant des miroirs, on dansait en fait. Il y avait des pas qui venaient de ça, il y avait des styles, et c'était vas-y, je vais danser ça, c'est ça la danse du moment, etc. Donc en fait, on a extrait la musique et on a oublié la danse. Ça a été dilué, ça a été perdu. La culture aujourd'hui du DJing, c'est plus ça, c'est juste les DJ. Et maintenant, on commence à revenir à ça. Et c'est important, je trouve, parce que c'est pas que le DJ, c'est pas que la notoriété, l'ego aussi de l'artiste. Tout ça, c'est un peu effacé quand on a les danseurs. En fait, c'est la performance, elle se retrouve pas que derrière les platines, mais elle est aussi autour de nous.
3: Club Queen.

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3: Et bonsoir, bienvenue sur Radio Campus 88.3, je suis accompagné de Margot.
4: Bonsoir, bonsoir, salut.
3: Et bienvenue du coup sur l'émission Contreflow. Est-ce que tu veux en parler ou est-ce que je me lance ?
4: Vas-y, je veux que tu te lances, pardon, moi j'ai pas du tout la présentation devant les yeux. Sorry.
3: Et ben du coup c'est une émission qui met en avant le rap fait par des meufs, des queers et des marginaux, donc des personnes qui ne correspondent pas aux normes dominantes cis-hétéro, avec des profils alternatifs, aux textes parfois engagés. Donc c'est le qui questionne la normalité et qui repousse les limites du rap mainstream. Du coup notre principe c'est de on écoute, on partage et on met en lumière c'est le qu'on n'entend pas assez ailleurs. Autre chose à redire.
4: Yay, c'est bon, trop bien.
3: Et je propose d'écouter. Alors qu'est-ce que tu veux écouter, Laïs du coup?
4: Ouais, je voulais vous faire écouter le dernier album qu'elle a sorti là. C'est tout tout récent, j'en parlais un petit peu la semaine dernière pour celles qui nous écoutaient déjà.
3: Ouais.
4: En fait, elle a sorti, donc, je crois que c'est un EP en fait, pas vraiment un album. J'ai encore du mal un peu à différencier faire la différence entre EP, album, projet, single, tout ça. Mm-hmm. Donc, c'est un EP qui est sorti la semaine dernière, donc le 23 janvier, ça s'appelle Femme, F-A-2-M-E. Et donc c'est sorti l'artiste qui s'appelle Lace, L-E-Y-S, qui est une rappeuse francophone qui est basée à Paris, il me semble, et qui est vraiment une des rappeuses... elle est assez jeune quand même, hein, je crois qu'elle est toute jeune. Elle s'est faite découvrir, du coup, comme on l'avait pu en parler la dernière fois, par l'émission Nouvelle École. Elle avait fait la finale de cette émission-là. Ça l'avait pas mal mis sur le devant de la scène, on va dire. Mmh. Et voilà. Et puis, depuis, elle a sorti des projets hyper intéressants. Je trouve qu'elle a un flow toujours hyper propre, hyper percutant. Genre, elle est là et elle fait pas de bêtises et elle y va direct. Enfin, voilà, c'est juste super efficace. Mmh. Et donc là, moi, j'étais ravie de savoir qu'elle avait ce projet-là qui sortait. Je n'ai pas encore écouté. Donc, c'est pour ça que je me suis dit, au pire, on écoute ça ensemble, on écoute un son ensemble. Ouais. Et puis, comme ça, peut-être que ça va vous donner envie d'écouter le reste. Et moi, je vous propose d'aller écouter le son qui s'appelle Jamais, qui est en feat avec juste Shani. Donc, Shani. Et qui est une autre rappeuse française aussi, que moi j'avais découverte avec le label, non, le tremplin musical dont on parle des fois, qui s'appelle Rappeuse en Liberté. Elle avait été lauréate de ce tremplin-là. Je ne sais plus de quelle édition, je crois que c'était 2023 ou 2024. Voilà, qui est une autre rappeuse aussi trop trop forte, qui a toujours des punchlines aussi hyper... hyper acéré et tout, qui se fait un peu plus médiatisée, là, on va dire, depuis quelques mois, depuis un an ou deux, on va dire. Elle est indépendante, donc je pense qu'elle charbonne beaucoup. Mais voilà, je trouve que c'est deux personnes qui font très bien ensemble, et puis c'est rigolo parce que j'ai vu un peu des extraits de ce son-là, et elles ont l'air d'avoir... enfin, de trop bien s'entendre et tout, elles ont l'air d'être trop choues, donc c'est trop bien. Ça fait trop plaisir de voir... Des rappeuses faire des feats qui ont l'air de bien fonctionner.
3: Carrément. Bah du coup peut-être avant ce feat, on va s'écouter Laze pour commencer.
4: Oui, ça peut faire une intro
3: pour
4: déjà,
3: mettre une petite
4: présentation
3: sur qui est la personne en fait. Alors je sais pas si du coup si moi ça me paraît plutôt bien basé d'écouter du coup la finale de Nouvelle École de Laze.
4: Ouais, je sais même pas si j'ai déjà entendu.
3: C'est parfait, on va commencer par ça. Du coup on s'écoute Parabellum du coup qui a été fait pendant la finale de Nouvelle École. Donc vous êtes toujours sur Radio Campus évidemment.

0: Et donc c'était Lays avec Parbellum. Et tout de suite on va écouter du coup Jamais avec Lays et Juste Shani.
1: Son univers à lui, il a fait du sale pendant la compétition.

0: C'était du coup Jamais de Laze et Juste Shani. Et du coup, Laze qui a fait Nouvelle École, ça paraît plutôt pertinent du coup de parler de cette série. Et donc voilà, je vous ai fait une petite chronique pour parler de ça. J'espère qu'elle parle à beaucoup de gens et qu'on va pouvoir créer un débat en tout cas en interne par rapport à ça. Et toi, tu me diras aussi, Margot, ce que t'en penses.
1: Ouais, carrément, j'ai trop hâte
0: Yes.
1: d'avoir ton retour et cette petite chronique qui a l'air super. J'ai peur.
0: Mais ok, bah on part pour une chronique de Nouvelle École et Netflix est encore plus large, vraiment genre
1: Trop bien.
0: j'ai un peu glissé, mais ça me paraît plutôt pertinent. Donc bah let's go pour la chronique de Nouvelle École. Entrer vraiment dans le cœur de cette chronique, je vais poser une petite précision. Ce qu'on va parler maintenant sera formulé dans un langage binaire par certains moments, donc type homme, femme, gaga, gougou. Parce que la plupart des statistiques qui sont disponibles sur le rap et la représentation de genre, elles sont construites de cette manière-là, malheureusement. Alors, ça ne veut pas dire que c'est le réel de la réalité des genres, mais que c'est ce que la majorité des données publiques permettent d'analyser en l'état, pardon. On n'a pas une masse d'études qui cartographie précisément l'expérience des personnes queer et minorités de genre dans le rap, ou qui, en tout cas, qui pourraient croiser ces identités avec la mécanique de programmes comme Nouvelle École. Donc voilà, ça sera en mode simplifié bêtement certaines catégories, mais bah voilà, c'est vraiment par manque de données publiques précises, quoi. D'ailleurs, qui ouvre encore un nouveau débat de est-ce qu'on a vraiment assez de recherches sur les genres au sens large dans le rap, ou est-ce que ces manques eux-mêmes, ils questionnent quelque chose sur la manière dont la musique et les médias négligent certaines identités. Donc voilà, ça pourrait être potentiellement être une autre chronique. Donc voilà, ça fait quelques émissions qu'on parle de rap francophone et donc ça paraissait plutôt inévitable de pas parler de Nouvelle École. Donc la majeure partie, ils le savent déjà, Nouvelle École, c'est une émission qui se représente comme une émission de découverte donnée au rap francophone. Mais il y a plein de choses aussi dedans qui sont, je trouve, assez discutables. Parce que Nouvelle École, c'est pas seulement un programme musical, c'est aussi un dispositif médiatique avec des règles et des rapports de pouvoir. Mais c'est surtout une manière de mettre en scène, pour moi, la précarité. Alors, je m'explique. La majorité des candidats-candidates de Nouvelle École, elles viennent de milieux qui sont quand même populaires, parfois précaires. Et l'émission, elle fonctionne parce que les candidats, ils ont quelque chose à perdre, ils ont besoin de reconnaissance, de thunes, même juste d'avoir de la visibilité médiatique. Donc, les 100K qui sont mis en jeu, ils sont vraiment présentés comme une récompense, mais pour moi c'est plus enfin, ils jouent le rôle d'une carotte au bout du bâton, un peu bêtement, quoi. Donc c'est un objectif qui est suffisamment élevé pour justifier la compétition, les règles injustes, les humiliations publiques aussi, et surtout cette mise en concurrence permanente, quoi. Parce que voilà, c'est plutôt évident qu'elle ne propose pas une redistribution collective. On propose une seule gagnant-gagnante et une multitude de perdants-perdantes qui sont dit mérités. Donc juste c'est une logique qui est profondément néolibérale. Donc vraiment ce truc de chacun pour soi et si tu perds, c'est que t'étais pas assez fort, quoi. Et du coup, un des éléments les plus frappants de la série, c'est la place donnée à l'échec et la fragilité. Alors on a plein de séquences où on peut voir des plans avec des pleurs, de la panique, de l'anxiété, ou alors les moments où il y a des textes oubliés, des ratés. Enfin, en fait, tout ça, c'est des séquences qui sont pensées pour le divertissement, des fois pour le rire, mais c'est toujours au détriment des candidats-candidates, quoi. On a déjà pu le voir sur les réseaux récemment, avec la vague de harcèlement de plein de candidats, candidates surtout. Et voilà, il y a eu des prises de parole des artistes qui évoquent ce storytelling assez vache. Et donc voilà, le montage, il reste sur une base de télé-réalité et qui insiste assez lourdement sur... Il y a un vrai montage adapté pour le buzz, quoi. Après, à côté, on pourrait très largement parler de la partie jury. Il y a un vrai rapport d'autorité et de classe qui est assez violent, en fait, entre le jury et les participants-participantes. Les jurys, ça reste quand même des personnes qui sont bien installées dans le milieu. Ça reste une forme d'entreprise, au vu de leur échelle, en tout cas, avec des salariés autour, surtout un capital économique et médiatique qui sont gigantesques à côté. De l'autre, on a des personnes qui sont prêtes à tout pour une chance, même si, du coup, la sélection des candidats, apparemment, ils sélectionnent que des personnes avec un minimum de notoriété et d'expérience. histoire qu'on tape pas dans un burn-out. Mais bon, il y a une forme de petite bourgeoisie qui est pas révolutionnaire, quoi. Il y a aucun intérêt objectif à transformer les rapports sociaux qui sont déjà installés, quoi. Donc voilà, les jurys, ils ont pas les mêmes intérêts que les candidats-candidates qui, eux, tentent leur chance à Nouvelle École. Et puis, on parle rarement du fond de chaque prise de parole, déjà qu'il n'y en a pas énormément, mais sur le racisme systémique, les violences policières, la précarité, etc., l'exploitation. Et du coup, finalement, on valorise la perf individuelle, vraiment rentrer dans ce moule, donc se conformer aux attentes d'une industrie mainstream, donc tout ce qui est rap en dehors du moule, genre un peu trop féministe, un peu trop woke, entre guillemets, bah, c'est pas des normes de respectabilité, on va dire ça comme ça. Et du coup, ça mène à venir parler des critères de l'émission en mode applaudimètre par le public pour désigner la gagnante-gagnante. Il y a une vidéo de la chaîne Rap de chez nous, donc la vidéo s'appelle « Pourquoi Dozel avait perdu d'avance Nouvelle École ?» qui, je trouve, relève très très bien ce problème-là. Donc je vais reciter tous ces chiffres parce que bah, vraiment, en fait, ils parlent d'eux-mêmes, quoi. Alors du coup, pourquoi le truc de l'applaudimètre du public, c'est biaisé? Parce qu'en fait, dans les réalités, il y a combien de rappeurs qu'on est capable de citer en une minute et combien de rappeuses à côté? Et donc parmi toutes ces réponses, il y a combien de rappeuses des années 90 et ou des années 2000? Dans tout ça, via quels moyens on les a découvertes? Souvent c'est avec un feat avec un rappeur, ou alors vraiment un article spécifique pour les femmes puisqu'elles sont invisibilisées, donc type Madame Rap, etc. Et combien de personnes qui écoutent des rappeuses régulièrement? Et combien ne veulent pas écouter de rappeuses? C'est surtout ça. Parce que le rap dit féminin, ça parle pas, ou qui trouvent qu'une femme qui rappe, c'est pas crédible, ou c'est trop vulgaire. À partir de ce moment-là, comment un public qui est habitué depuis toujours à écouter et voir quasiment que des hommes dans le rap peut voter pour une femme dans une finale face à un homme? Et donc c'est là où je vais vous bombarder de chiffres. Mais il y a notamment le Centre National de la Musique, le CNM, qui a fait des études là-dessus. Et parmi les auditrices de rap, en tout cas, il y a 51% qui sont des femmes et 49% d'hommes. Donc c'est vraiment pas une question de est-ce qu'il y a assez de femmes auditrices de rap? Donc non, c'est encore autre chose. Sur 150 000 nouvelles chansons, il y a 27% de femmes, et sur ces 150 000, 18% sont du rap. Ce qui nous donne 27 000 morceaux de rap. Et donc si on prend les chiffres d'artistes féminines rap donnés par les échos un peu bressons, on obtient 11%, et ça englobe toute la francophonie, quoi. Et il y a des chiffres qui sont donnés sur quelques années. On a 18% des sociétaires SACEM qui sont enregistrés en tant que femmes, donc avec 80% d'hommes. Et dans 14% des 10 000 sociétaires SACEM qui ont les revenus les plus hauts, on a seulement 14%. 14. On continue, c'est un chiffre qui va revenir beaucoup, 14-15, vous inquiétez pas, accrochez-vous. On va continuer au niveau SACEM, il n'y a que 15% de femmes dans la catégorie professionnelle. Et attention, on applaudit le combo gagnant, évidemment. On n'a que 15% des dossiers CNM de subvention qui sont pour les femmes, donc ça fait 85% pour les hommes. On comprend qu'il y a moins d'argent, donc moins de visibilité, donc moins d'auditrices. Il y a moins de 2% de rappeuses françaises sur l'ensemble des titres rap dans le top 2000. D'après Madame Rap et Louise Bouton, pareil, on a recensé en 2025 492 rappeuses françaises, alors que y a plusieurs milliers de rappeurs et ils sont tellement nombreux qu'on n'arrive pas à compter, enfin à quantifier correctement, quoi. Alors que du coup, attention, si on revient sur la SACEM, il y en a plus de 2000 inscrites, donc t'ajoutes à ça celles qui le sont pas, et je pense que on monte vite à 4 ou 5000, toutes générations confondues, même ceux qui ont arrêté. Et encore une fois, Mademoiselle Rap qui nous indique qu'il y a seulement 3% de rappeuses qui sont invitées dans les médias. Et on revient une dernière fois sur le CNRS qui, dans un de ses articles qui s'appelle « Rappeuses, où sont les stars ?», nous montre que dans les années 2000, il y a 40% du public rap qui est composé de femmes, avec à côté que 5% d'albums publiés par des femmes. Mais du coup, avant de terminer et de conclure sur le sujet de la place des femmes et des minorités de genre dans le rap, il y a autre chose qui est important de remettre dans un contexte plus large, qui dépasse simplement les mécaniques de Nouvelle École, parce que Nouvelle École, il a su s'inscrire dans l'industrie. Mais du coup, on va continuer en parlant aussi de l'écosystème d'une plateforme majeure qu'on connaît tous, Netflix. Et évidemment, de leurs polémiques qui les sont associées. Donc oui, Nouvelle École, c'est un programme télé, mais c'est aussi une production Netflix. Ouais, ça permet une meilleure visibilité pour des artistes qui auraient peut-être dû se battre plus longtemps pour être visibles. Mais du coup, on arrive quand même à cette question fondamentale. Quelles responsabilités ont les grosses plateformes mondiales quand elle met en avant des artistes. En tout cas, dans le cas précis de Nouvelle École, on a le gagnant de la saison 2, Youth Boy, qui fait l'objet d'une plainte pour viol qui a été déposée en août 2022. On a aussi là plus récemment un compositeur associé à l'émission, Vito Bendinelli, qui a été visé par plusieurs plaintes pour violence conjugale. Ça a permis un peu d'alimenter des critiques sur le lien entre l'émission, les collaborateurs et le milieu musical. Mais c'est des affaires qui sont pas des rumeurs de bas-fond, quoi. Donc c'est des dossiers rapportés par des médias qui montrent que la question de la sphère privée, des comportements et des responsabilités publiques, elle finit aussi inévitablement par se mêler au discours culturel. Donc quand ces affaires qui sont pas des rumeurs de bas-fond, c'est des dossiers rapportés par des médias qui montrent que la question de la sphère privée, des comportements et des responsabilités publiques, ça finit toujours par se mêler au discours culturel. Donc surtout quand il s'agit en fait de figures qui sont mises en lumière par une grande plateforme. Pareil, on a eu aussi des critiques autour de Nouvelle École, pas seulement à l'échelle des histoires individuelles, elles concernent aussi la structure de l'émission pour la saison 4, l'annonce du jury initialement, zéro meuf. Vraiment aucune présence féminine. Alors du coup, heureusement, ça a suscité une vague de réactions sur les réseaux qui ont fait remarquer que dans une émission qui se veut représentative du rap francophone, l'absence, elle posait quand même un peu question, quoi. Et ce type de polémique, c'est pas le truc de « Ah, Ouga Bouga, invité ou pas invité ». En fait, c'est une critique politique sur des choix éditoriaux, des mécanismes de sélection d'une émission qui, en plus, est très populaire et qui propose quand même des logiques classiques d'exclusion avec un vide de diversité dans ces mêmes espaces de pouvoir. Évidemment, même avec toutes ces critiques, ça reste un programme de grande visibilité sur le rap et de la visibilité pour aider certaines artistes. Mais ça pointe sur un fait structurel. Quand des plateformes, des médias ou des institutions culturelles investissent des formes populaires, en fait, elles reproduisent souvent les mêmes biais sociaux qu'elles prétendent combattre. Et en vrai, ce phénomène, il n'est pas propre que à Netflix ou au rap. On peut le trouver dans les nominations aux grandes récompenses, dans les playlists des plateformes, dans les programmations de festivals notamment. Vraiment, faites un petit jeu. Vous regardez toute une prog d'un festival, mais vous comptez le nombre d'artistes meufs ou minorités de genre. En général, c'est pas trop compliqué, c'est les tokens. Et donc, ça se compte sur les doigts d'une main. Ou des fois, ça se compte même pas parce qu'il y a personne. Mais donc, dans tous ces espaces, on a une vraie sous-représentation des femmes, des queeros, des grosses, des freaks, des weirdos, et j'en passe. Ce que je voulais dire en conclusion, c'est que de réduire l'analyse de Nouvelle École à « c'est juste du divertissement », c'est largement insuffisant. On doit pouvoir aller plus loin en se demandant c'est quoi leurs critères de sélection, quelles responsabilités morales ou sociales elles ont, ou encore en quoi les formes de compétition elles influencent la perception du rap et des artistes qui en font partie, ou alors comment on les fait aussi, quoi. Donc c'est là que tout ce qu'on a pu explorer aujourd'hui, on voit que c'est qu'un chapitre d'une histoire énormément plus vaste. Et la culture, du coup, elle se réduit pas à ce qu'on voit à l'écran. Elle se construit aussi dans ce qu'on montre pas et ce que les grandes plateformes préfèrent taire. Donc si on parle autant de Nouvelle École, c'est pas juste parce que c'est une émission populaire, c'est parce qu'aussi elle cristallise quelque chose de beaucoup plus large. La manière dont le rap est aujourd'hui mis en scène, hiérarchisé et rendu acceptable par l'industrie, Nouvelle École, elle se présente comme une vitrine du rap, alors qu'en réalité, elle montre surtout ce que le système est prêt à reconnaître et ce qu'il n'est pas prêt à entendre, quoi. Et donc c'est là qu'apparaît le lien avec tout ce qui est scène alternative, parce que du coup, pendant que Nouvelle École organise la compétition ou l'humiliation, il y a d'autres scènes qui se construisent sur des logiques complètement différentes, que ce soit la digicore, l'hyperpop, le rap internet, le cloud rap, l'emo rap, toute autre appellation que je connais pas encore. J'en avais parlé un petit peu pendant une émission où on avait écouté Petite Amie depuis SoundCloud, et du coup j'avais fait un lien plutôt faiblos avec les SoundCloud rappers de l'époque, comme si on avait réussi une renaissance d'une toute autre génération et du coup de certains autres espaces virtuels. C'est pas juste une esthétique musicale aussi, mais ça on en parlera dans une prochaine chronique. Sur ce, c'était la fin de cette chronique. Le petit teasing.
1: Trop bien, on aura un épisode 2.
0: Oui, toujours. Attendez. Est-ce que du coup ça paraissait plutôt logique ?
1: Ouais, non, c'était trop intéressant. Pour moi, c'est la raison pour laquelle l'émission existe. De toute manière, ici, là, sur Radio Campus, pour moi, c'est pour ça qu'on est là. Ouais, non, c'est trop intéressant. Il y avait beaucoup de chiffres, ça m'a un peu cassé le cerveau.
0: Ah ouais, pardon, c'est vrai que
1: c'est parce que tu les enchaînes tous d'un coup.
0: Ouais, ouais, okay. c'est...
1: Mais en même temps, c'est normal, c'est important, je trouve. Il faut s'appuyer sur les chiffres pour justifier ce qu'on raconte aussi, quoi.
0: Si vous avez conduit, fallait se mettre sur le bas-côté de la route pour écouter tous les chiffres. Hein. Fallait se concentrer. Mais du coup, on a parlé de rap français et du coup, on va switch sur d'autres manières du coup, de s'exprimer. Enfin, je ne sais pas si c'est très clair ce que je veux dire, mais...
1: Ouais, on voulait juste sortir un peu du francophone, là, je crois, aujourd'hui.
0: Ouais, c'est ça. On va un peu traverser les frontières, un peu direction la Belgique, les Pays-Bas, l'Allemagne.
1: Ouais, ouais, on va aller chez nos voisins d'Europe, un peu à l'ouest. À l'ouest ? Non, à l'est. Je fais une chance sur deux. C'est à l'est de la France. Voilà.
0: Et du coup, en premier son, je vais diffuser Sir Mentis avec Souris Notre Souris. Peut-être que j'en parlerai après.
1: Bah, si tu veux, ouais, comme ça on fait une petite pause musicale.
0: Allez, let's go. Du coup, on s'écoute Souris Notre Souris de Sir Mentis.
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0: Du coup, c'était Sir Mantis avec le titre Sorry Not Sorry. Je vais peut-être faire un petit mot quand même sur Sir Mantis. C'est un rappeur allemand originaire de Braunschweig avec 15 EP, un single et un album à son actif. Sorry Not Sorry qui est sorti en 2018. Et vraiment, il est considéré comme le premier mec trans à percer dans le rap allemand. Un artiste qui assume vraiment pleinement son identité sans se laisser réduire que à ça. Pour la petite anecdote, avec le changement de sa voix, il a dû réenregistrer son premier album. Il a surtout été influencé par le battle rap et des groupes comme Keys. Il a des textes qui sont assez bruts et assez engagés, que ce soit dans plein de ses morceaux ou dans des médias comme Missy Magazine, où du coup il parle de cette marginalité et de ces normes sociétales. Je ne sais jamais
1: Norme
0: comment on dit.
1: sociétale, je crois, ouais.
0: Merci. En fait, faut que je me fasse confiance. est-ce que tu veux parler un petit peu de Blue Samu?
1: Ouais, si
0: Ouais.
1: tu veux enchaîner avec ça, ouais, pourquoi pas, carrément.
0: Eh bah,
1: Bah,
0: écoute.
1: en fait, ouais, moi j'avais pas beaucoup de. Je connaissais pas forcément de rappeuse allemande. Du coup, je me suis concentrée sur ce que je connaissais, c'est-à-dire les artistes belges, en fait, pas mal. Et en fait, moi, j'avais découvert Blue Samu il y a un petit moment. Alors, attends, je me mets mon pad en fait de notes sous les yeux parce que là, je vais dire des choses de
0: Le
1: tête, mais
0: freestyle.
1: j'ai préparé les choses aujourd'hui. Je suis quelqu'un
0: T'as
1: d'organisé
0: rempli tes
1: aujourd'hui.
0: devoirs aujourd'hui.
1: Ouais, j'ai mes petites notes et je les ai prises avec moi. Du coup, je vais pouvoir pas raconter trop n'importe quoi.
0: Yahoo.
1: Alors, du coup, c'est parti. Blue Samu plutôt. C'est une artiste donc belgo-portugaise en fait et elle vient plutôt du milieu hip-hop. Elle avait collaboré à l'époque, donc depuis 2017. J'aime pas noter c'est la date de ses débuts, mais en fait, elle a commencé le rap super tôt. Elle avait 19 ans, à son premier EP. J'ai noté depuis 2025, mais n'importe quoi, Margot. J'étais pas concentrée quand j'ai fait mes notes tout à l'heure. Donc, elle a pas du tout commencé depuis 2025, mais à peu près de mémoire de ce que j'avais regardé, c'était plutôt 2017. En fait, elle avait collaboré pas mal avec un collectif de rappeurs parisiens qui s'appelait Le 77. Donc, voilà. Donc, elle vient un peu de ce milieu-là. Et donc, elle chante, elle rappe en anglais, français et portugais. Elle mélange un petit peu donc les langues et elle mélange aussi pas mal de styles musicaux plutôt. Donc elle fait du rap hip-hop, mais elle fait aussi un petit peu de soul. Elle est influencée par la pop aussi. Là, récemment, elle a un peu quitté, j'ai l'impression, la scène musicale du rap et du hip-hop pour aller plus vers la pop alternative. Elle a sorti récemment trois singles fin décembre là, 2025. Et ça faisait un moment qu'elle n'avait pas fait de nouvelles sorties musicales. En fait, ça faisait 3 ans qu'elle avait trop rien sorti. Peut-être qu'elle était aussi peut-être en tournée, un peu en partie, je ne sais pas trop. Voilà. Du coup, moi, c'est une artiste que j'aime beaucoup, justement parce que elle n'est pas pure hip-hop et pure rap, ce que j'apprécie aussi de chez d'autres artistes. Hein, mais voilà, en fait, quand on écoute ses projets, on change un peu vraiment d'une vibe à une autre. Il y a des choses qui sont vraiment assez douces et assez mélancoliques, et c'est super agréable à écouter. Donc là, moi, je vais vous faire écouter un son qui date de 2022 et qui est paru dans son album qui s'appelle Seven, donc le chiffre 7. Je sais pas si c'est prononcé Seven, on peut le prononcer un peu dans toutes les langues, je
0: Oui,
1: pense.
0: tant que c'est
1: Voilà, et
0: compréhensible.
1: le son, il s'appelle Turquoise.
0: Et bah du coup, on s'écoute ça tout de suite. Merci.

0: Du coup, c'était Turquoise de Boussamou. Je trouve que ce morceau, enfin, en fait, Boussamou, je trouve qu'il y a vraiment, enfin, cette musique, elle montre vraiment tout l'étendue de tous ces travaux de son. Pour moi, c'est un peu la reine du rap et du chant, vraiment ce truc de soul et hip-hop en même temps, avec une vibe super intense. Je trouve que ce morceau, il fait vraiment office de pont entre plein de monde, vraiment ce groove et l'émotion super introspectif. Je sais pas
1: Ouais.
0: si toi, t'es d'accord là-dessus.
1: Ouais, je trouve que ça représente vraiment à quel point elle est vraiment talentueuse et
0: Ouais,
1: sait faire
0: clairement.
1: vraiment plein de choses. Elle a vraiment un grain de voix hyper intéressant et en même temps, elle se repose pas que là-dessus non plus. Puis les instrus aussi, elles sont super chouettes. Non,
0: Ouais, clairement.
1: franchement, c'est trop chouette. Et du coup, bah, je vous recommande vraiment d'aller écouter ces derniers singles. Là, ça change un petit peu de ce qu'on a entendu un peu aujourd'hui.
0: Clairement.
1: Et puis la direction artistique aussi, visuelle,
0: Ouais,
1: super.
0: clairement.
1: Enfin, voilà, trop bien. Tu la connaissais déjà du coup, toi?
0: Bah, je trouve que, enfin, déjà, c'est une artiste avec une DA genre super audacieuse.
1: Ouais.
0: Et ouais, vraiment, bah, du coup, c'est belge, c'est ça, ouais.
1: Ouais, elle est basée à Bruxelles, il me semble.
0: Bizarre.
1: Ouais,
0: Moi, je vais enchaîner du coup avec un son, si t'es d'accord ou si t'as fini avec PLH, avec un son qui s'appelle Ailleurs. Du coup, on s'écoute ça tout de suite.

C'était donc PLH avec Ailleurs. PLH qui est un peu la queen du rap underground. On peut retrouver ses sons sur Bandcamp et elle se...

0: décrit vraiment en disant qu'elle s'est prouvée à la tête du rap underground, justement allemand, avec des annonces claires de la colère envers tout ce qui est imposteur et une critique du système. Elle apporte une énergie qui est brute dans ses textes, donc avec un boom bap dans le sang. Elle étend son son avec du trap, du Miami Bass, pardon, et du Memphis, qu'on parlera du coup tout à l'heure, qui est assez honnête, puissante et prête pour sa première tournée, comme elle le dit. Donc voilà, on n'a pas plus d'informations sur son sujet parce que c'est vachement underground, mais je vous conseille d'aller écouter sur Bandcamp parce que vraiment, c'est incroyable ce qu'elle produit. Et on va continuer du coup avec Miss Angel.
1: Ouais, allons-y.
0: Ouais, t'as des choses à dire avant dessus?
1: Ouais, ou alors j'en parle juste après.
0: Ouais, comme tu le sens.
1: Ouais, je vais en parler juste après, on peut lancer.
0: Eh ben, vas-y, lançons, si ça veut bien.
1: J'espère.

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1: Et donc c'était Kiss My Ring de Miss Angel.
2: Yes, là du coup on a écouté Kiss My Ring. Kiss My Ring c'était une de ses dernières sorties. Là c'est sorti en décembre 2025. Mais moi je la connais depuis un petit moment en fait. Je l'avais découverte un peu en même temps que Blue Samu parce qu'il me semble qu'elles se connaissent, elles sont potes, elles ont déjà collaboré sur plusieurs sons. Mmh. Donc pareil, ça fait un moment qu'elle est installée dans le rap game belge, Miss Angel, alias Big Miss d'ailleurs. Et du coup, elle est basée à Anvers et donc elle est anglophone et néerlandophone, donc elle rappe dans les deux langues, comme on a un peu entendu là. Voilà, moi j'ai pas énormément de choses à dire à part que c'est une rappeuse qui est déjà bien installée dans le milieu. Elle a déjà fait énormément de concerts, de festivals et tout en Belgique et un peu partout en Europe, enfin un peu partout en Europe, j'abuse, mais dans les pays voisins quoi. Voilà, j'aime trop son flow, c'est un peu bouncy, j'aime bien son énergie, je trouve que c'est encore une énergie complètement différente de Blue Samu, ouais, mais que voilà, que moi je kiffe bien et je trouve qu'elle est efficace dans les morceaux qu'elle fait quoi.
1: Ouais, du coup elle a déjà carrément sa place installée on va dire dans son alentour.
2: Bah en tout cas j'ai l'impression, ouais.
1: Moi j'ai parlé de... La prononciation va être terrible, je suis navré.
2: Lance-toi.
1: Ouah, 22 Hermann. Je ne sais pas prononcer les chiffres en allemand. J'ai fait LV2 espagnol.
2: Voilà, on est deux. Donc.
1: Et Donna Savage avec le titre Dix Fell. Donc les deux, c'est des rappeuses berlinoises. Ouah, 22 Hermann, du coup, qui est née au Pakistan. Et du coup, elle a grandi à Berlin. Où elle a découvert le rap pendant la pandémie, vraiment par hasard, où du coup, au début, elle faisait ça pour délirer avec ses potes. Et en fait, rapidement, ça a été attiré... Enfin, son flow et ses punchs, ça a vraiment très vite attiré les producteurs. Donc aujourd'hui, elle est signée chez Pharaon Music et elle a vraiment une bonne visibilité hein, aussi. Et donc, on parlait du Miami Bass. Et là, c'est... Oula, je suis navré. Et elle a vraiment ce mélange justement de beats inspirés du Miami Bass. Donc je vais quand même préciser ce que c'est avant de lancer le son. C'est un sous-genre du hip-hop dans les années 80, du coup à Miami, en Floride. Ça a vraiment un son super rythmé avec des grosses basses, des beats rapides avec des samples électro. Donc c'est un truc qui donne envie de danser quoi. C'est un mélange de hip-hop, de funk et d'électro. Enfin, c'est si la techno et le hip-hop pouvaient avoir un bébé, ce serait la Miami Bass.
2: Trop bien, ok, j'apprends des choses aussi.
1: Et bah parfait. Et du coup, on va s'écouter le son de Dix Fell de Wa Van Der Hermann.
2: J'ai l'impression que c'est un jeu de forme avec les 22, comme si ça se prononçait genre Waterman, tu vois.
1: Bah ouais,
2: Waterman,
1: mais
2: comme ça, mais je sais pas comment du coup exactement.
1: On n'a pas les, on n'a pas les refs.
2: On n'a pas les refs.
1: Bouh, les boomers. Bah, peut-être que ce sera le dernier son.
2: Ah, c'est possible ça.
1: On verra. Allez.

0: Et bah du coup, on arrive à la fin de cette émission.
1: C'est finito.
0: Bisous, je m'envole. Mais en tout cas, c'était super de changer du rap francophone. Du coup, on a pu découvrir aussi plein de nouvelles personnes. Et encore, je vous incite vraiment à aller creuser sur Madame Rap et plein d'autres médias
1: mais
0: aussi.
1: Ouais, mais c'est vraiment... Ouais, faut vraiment que j'aille faire un tour pour la suite.
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0: 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Il est 22h.
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1: Arcanine Factor. Rappelez-moi au labo dès que vous avez ce message. J'ai de nouvelles informations sur le famous future time travel qui pourrait vous aider avec votre recherche.

0: 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Il est 1h du matin.
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